0: 자, 사랑을 축적해 주세요.
1: 됐습니다.

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0: du froid par le pied, la couche de ton corps.
1: J'essaie de me repérer au son.
0: Il y a un euro la botte, un euro la botte.
1: Je fais confiance à mon
2: propre maintenant,
3: l'environnement immédiat des potentiels de
4: sac. On avance doucement et petit à petit, je me sens
5: je просто существую, перестаю.
4: Moi, dans l'environnement immédiat,
5: je слушаю, mon cœur очень быстро воспринимает знаки, очень быстро слушается. И...
0: Tout prend des proportions énormes.
5: Мне все время хотелось спросить, невинный ли это погреб. Но я так считаю. С одной стороны, постеснялась, с другой стороны, подумала, что нельзя говорить.
0: Les gens sont des voix et ce qui matérialise l'espace,
2: c'est l'imaginaire.

0: L'espace de notre vie n'est ni continu, ni infini, ni homogène, ni isotrope. Mais c'est donc précisément où il se déconnecte, et où il se rassemble, et on sent confusément des fissures, des hiatus, des points de friction. On a parfois la vague impression que ça se coince quelque part, ou que ça éclate, ou que ça cogne. Nous cherchons rarement à en savoir davantage, et le plus souvent, nous passons d'un endroit à l'autre, d'un espace à l'autre, sans songer à mesurer, à prendre en charge, à prendre en compte ces laps d'espace.
1: D'un espace à l'autre, sans songer à mesurer, à prendre en charge, à prendre en compte ces laps d'espace.
2: Moi, je réalise que souvent, je me mets dans les coins. Tu sais que l'horizon n'est pas derrière toi. J'ai du mal à être un peu comme une île déserte au milieu de nulle part.
3: Je vais aborder l'espace sur son bord et je suis pas tout à fait dedans. Et pas tout à fait dehors. J'aime bien l'entre-deux. C'est pas tant des lieux, mais plutôt comment ils sont habités. Il y a un lieu que j'aime tant et redoutable à la fois, c'est mon lit. J'adore mon lit. Et pourtant, j'ai fait aussi là d'horribles cauchemars. J'ai aussi déposé là d'affreuses douleurs. Et inondé de pleurs. Et des grandes joies aussi, des grandes jouissances. Et finalement, je peux me sentir aussi bien partout qu'aussi mal ailleurs.
4: Ah non, c'est surtout ça. C'est surtout qu'on est dans un espace où on doit s'enfermer pour que personne ne rentre. Et que si tu t'enfermes et que tu restes enfermé, personne ne rentrera jamais, tu resteras bloqué à l'intérieur.
2: Avant même
3: d'y être,
2: déjà, je
3: porte le fardeau de mon travail.
2: Ouais.
3: Mais
2: ça se matérialise comment je... Ça me fait vraiment plaisir d'essayer d'en dire quelque chose ici, parce que je ne voudrais jamais dire ça ailleurs que dans un lieu comme celui-là ou dans mon salon. Finalement, je crois que c'est le point de la, ce qu'on appelle la hiérarchie, c'est-à-dire des espèces de présence invisible. Et qui me commanderait, voilà, parce qu'en effet, tous mes efforts, c'est pour essayer d'échapper à cette pression. Et finalement, pour définir un espace où je me sens vraiment pas bien, c'est celui-ci quand je sens une pression qui m'est imposée.

0: Ah, voilà.
1: Froid.
0: C'est la fin d'un cycle.
2: Auberge.
0: Tu connais,
3: d'un espace inutile. J'ai plusieurs fois essayé de penser à un appartement dans lequel il y aurait une pièce inutile, absolument et délibérément inutile. Ça n'aurait pas été une chambre supplémentaire, ni un couloir, ni un cagibi ou un recoin. Ça aurait été un espace sans fonction. Ça n'aurait servi à rien. Ça n'aurait renvoyé à rien. Il m'a été impossible, en dépit de mes efforts, de suivre cette pensée, cette image jusqu'au bout. Le langage lui-même, me semble-t-il, s'est avéré inapte à décrire ce rien, ce vide. Comme si l'on ne pouvait parler que de ce qui est plein, utile et fonctionnel.
2: C'est pour ça, c'est pour ça, c'est pour ça.
1: Mais je ne voulais ni de l'inutile, ni de l'inutile, ni de l'inutile, ni de l'inutilisé. Mais de l'inutile.

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0: utiliser, mais de l'inutile, mais de...
1: Et au contexte.
2: À quel moment...
1: L'espace, c'est un contexte. Et ça...
0: L'inutile.
2: On écoute
1: ça
2: ce
1: nous
2: silence.
1: Aide à être et à percevoir.
2: Bon, après, il y a la
1: selon
2: question
1: selon la façon dont
2: de...
1: on perçoit un espace dans lequel on est,
2: comment déployer
1: on peut s'y sentir bien ou moins bien.
2: Son corps dans l'espace.
1: On peut sentir si on est à notre place, si on a quelque chose à y
2: comment
1: faire.
2: Comment ressentir la...
1: C'est une question de sensation. Enfin de
2: la sensation
1: se sentir bien
2: de l'espace.
1: Moins bien.
2: Autour de soi.
1: Se sentir dans...
2: En soi. Donc c'est la question de la frontière, quoi. On est
1: je
2: sur
1: me rends
2: cette
1: compte à quel point on est vraiment
2: entre immense, entre le plein,
1: même si d'immense dans sa quiétude,
2: le vide,
1: d'image, d'être dans l'espace, que ça raconte
3: toutes ces petites lettres.
1: Est-ce que ce fait qu'on n'en vient pas plutôt à se poser la question de recherche, il y a toujours un plus de ce que c'est en fait, que
4: à l'endroit des oreilles. 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

0: Démographie, nous serons 70 millions de Français en 2050 selon le dernier bilan social de l'INSEE. Si les femmes continuent de faire 1,9 enfants, et si notre...
1: Alors je suis Rosalie, bonjour.
0: Notre vie continue d'augmenter au même rythme.
2: Quand on est médium, on doit faire preuve d'humilité. Parce que c'est un cadeau du ciel. Alors le ciel, on appelle ça Dieu, ce que l'on veut, peu importe. C'est un cadeau du ciel, c'est-à-dire que...
1: Et les enfants ne sont pas effrayés.
3: Le feu, il est vert, par exemple, avant qu'il soit vert, le feu, on peut l'aider à...
1: Ils ont des préciences comme ça et trouvent ça, ma foi, normal, puisqu'il n'y a aucun stop, aucun...
4: Les voix, ce qu'on entend, les informations qu'on capte, enfin, moi, selon moi, la théorie que j'ai, qui n'a jamais été attestée par des scientifiques, ce sont des défunts qui me parlent. À chaque fois que j'ai un consultant, j'ai des réponses qui me viennent, et j'imagine pas que j'ai un ange gardien qui, en permanence, me donne des informations sur tout le monde. Sinon, il travaillerait 14 heures par jour et il dirait stop au bout d'un moment.
5: Il avait fait le deuil, hein, quelqu'un, quelque chose. Il y avait plusieurs choses qui étaient groupées, qui s'accompagnaient avec... Vous avez vécu un drame, et n'ayons pas peur des mots, les choses peuvent être dites avec cette rupture, cette coupure. Et il y a eu un redémarrage après. Et vous redémarrez, vous êtes dedans encore. Vous redémarrez. Vous êtes dans l'acceptation et ça y est, je vis autre chose.
6: Écoutez, vous allez travailler avec les médias, c'est clair.
5: J'ai envie de vous faire un tirage parce que je sens que pour vous, ça va bouger et que vous avez déjà, vous, ce vécu, ce parcours. Vous pouvez déjà faire un constat. Vous pouvez déjà vous apercevoir que vous avez abordé bien des genres sur le fond et sur la forme. Et vous avez des contacts et ça va continuer avec des déplacements, avec des voyages.
6: Je disais des choses qui se réalisaient, mais pour moi, j'avais le sentiment que c'était comme un vœu que j'avais formulé qui se réalisait. Je suis issue d'une famille de 6 enfants, l'avant-dernière de 6 enfants, et j'avais 5 frères. Et le numéro 3, qui se prénommait Jean-Claude, qui est décédé en 2004, pourquoi le numéro 3? Eh bien parce que j'avais à l'époque une très bonne camarade de collège, Janine, et un jour, je lui dis, Janine, qu'est-ce que j'aimerais que tu te maries avec mon frère Jean-Claude? Pourquoi Jean-Claude? Il y avait Jean, il y avait Yves et il y avait Jacques. Et Michel, mais Michel était trop jeune. 5 ans plus tard, elle s'est mariée avec mon frère Jean-Claude.
7: Ce qui me fascine dans cette parole-là, c'est qu'elle trouve en même temps qu'elle cherche. Quoi. Je crois que c'est ce que je vous disais. Quoi. C'est le fait qu'elle soit dans un mouvement de « j'y vais, je découvre ». Enfin, là où, en général, la prise de parole au quotidien, elle sait où elle va toujours, d'avance. Quoi.
8: Oui.
7: Donc c'est ça qui, à mon avis, modifie le plus les deux registres.
5: Oui, beaucoup d'échanges, beaucoup, beaucoup d'échanges. Et je vais vous faire un jeu avec les arcanes majeures que sont... les animaux et les cartes symboliques, à laquelle j'associe systématiquement les 4 races, les 4 couleurs, et la chouette. Parce que la chouette, elle est là pour...
6: D'accord. David, il est là. Je vous vois très, très occupé dans un avenir qui n'est pas très lointain. Vous allez jouer votre avenir, c'est-à-dire que vous allez véritablement démarrer quelque chose d'un point de vue professionnel et d'un point de vue intensité professionnelle. Pour moi, ça va se jouer à peu près sur les 2-3 ans à venir, là. Et je vous vois courir partout. Vous vous déplacerez en train, en voiture, mais vous déplacerez par avion aussi. Je vous ai dit tout à l'heure que vous étiez très marqué par l'étranger, n'est-ce pas? Et même si ce n'est pas un projet aujourd'hui, vous verrez que vous vous déplacerez à l'étranger. Vous déplacerez à l'étranger et...
5: Le carreau, c'est le voyage hein, dans tous les jeux. Le déplacement, le contact, l'échange. Donc c'est bien ce que je sentais.
4: C'est des bulles de confidence en fait que vous allez créer avec des gens. Moi, je vois toute une série de personnes que vous allez faire sur des gens assez âgés. Donc je ne sais pas pourquoi, je vois depuis tout à l'heure des gens...
9: Ben moi, c'est pareil à ce moment-là.
5: Vous allez partir, vous allez voyager, vous allez vous déplacer. Pas forcément dans un premier temps. On va le voir avec les arcanes mineurs qui vont préciser les tendances et les issues et les domaines. il va y avoir des échanges et des déplacements et beaucoup de contacts. C'est le maître mot de votre parcours et de votre carrière.
6: Vous irez en Italie.
8: Alors, l'étranger hein, est vraiment très marqué. On a encore là la carte du monde. Et tout à l'heure, on avait la carte du mat hein, ou du fou.
6: Vous irez en Angleterre.
8: Qui est cette personne qui n'a pas de place. Bon, puisque pas de nombre. Vous êtes ça d'ailleurs. Hein. Vous n'avez pas de numéro, vous n'entrez pas dans une case. Vous êtes quelqu'un qui est insaisissable quelque part.
6: Vous irez dans la région de Bordeaux. Vous irez en voyage, je ne pense pas que ce soit pour le travail, sur une île. Une île où les Caraïbes, ou les Antilles, ou... Non, les Caraïbes. Si.
4: Ouais. Vous avez un point important sur le Canada.
7: Ah oui.
4: Ouais, c'est le futur, là. Ça vous surprend ?
5: Elles sont inégales, ces distances. Mais il y a une démarche, voilà. Le carreau, c'est ça. Et j'ai toujours cette chouette qui est là, omniprésente.
10: Il y a plusieurs choses que j'aime faire, qui trouveraient sans doute plus d'écho si je me concentrais plus sur tel ou tel. Alors que c'est aussi de ne pas les hiérarchiser qui me met dans une dynamique qui me semble singulière et intéressante de ça. Concernant l'évolution de mes activités, je me demande assez souvent s'il ne serait pas plus opportun de m'identifier davantage,

quelquefois le sentiment étrange, mais relativement précis, donc tenace, qu'il faudrait que m'arrive quelque chose de très grave, un vrai drame pour que cette manière d'être trouve une consistance qui, à la limite, se justifie à peine dans l'état où...

0: il faut le faire. Vous avez le consentement. Je dirais que la sagesse est telle.
1: Est-ce que je peux attendre des éléments qui permettront que les choses que je fais soient un peu plus, évidemment, importantes ? Ou est-ce qu'il faut que je m'attende à des grands creux ? C'est-à-dire, est-ce que je peux me permettre ?
2: Vous aimez bouger ? Vous aimez l'aventure, vous aimez vous déplacer, et forcément, pas seulement

0: mais on sent bien que ce déplacement, il est planétaire, si j'ose dire. Le monde vous intéresse, de toute façon. La culture mondiale vous intéresse.
1: Mais quel mauvais usage pourrais-je faire de ce que vous avez dit?
2: Vous serez amené à déménager plusieurs fois, d'ailleurs. Je ne sais pas pourquoi vous allez avoir la bougeotte. Vous allez déménager plusieurs fois. Vous serez très marqué dans votre avenir professionnel, de près ou de loin, je ne sais pas, par l'étranger. Vous voulez aller travailler à l'étranger ou avoir des contacts avec l'étranger?
3: Oui, c'est vite fait, mais vous en perdez toujours, vous risquez de perdre les deux, hein, en courant de lièvre à la fois.
0: Vous, en ce moment, globalement, dans tous les domaines, vous êtes dans une phase où il est bon d'oser, d'entreprendre, d'avoir confiance et de faire.
1: Non, mais c'est quoi les risques contre lesquels, en général, vous...

0: que vous faites ne parle pas aux gens qui vous sont très proches, je parle notamment.
1: Comme une espèce de jury, vous devez présenter quelque chose devant un jury ou devant plusieurs personnes.
0: Là, c'est une période de votre vie où ce que vous allez entreprendre réussira.
1: Mais j'ai le sentiment que ça va être approuvé. Alors, je ne dis pas que... Je ne sais pas si on peut dire approuvé, je le dis avec mes mots.
0: Vous allez passer un cap. Vous êtes en train de passer un cap. Alors, le concours, hein, je crois que c'est un concours dont il s'agit, là, que vous êtes en train de préparer. Je pense que vous aurez un résultat qui ira au-delà de votre attente.
1: Parce qu'il y a une notion sur vous, je ne sais pas comment vous faites, mais de très bonne construction, d'articulation de ce que vous préparez. Ça va être très bien articulé.
2: C'est presque, on pourrait presque dire que c'est curieux, mais disons
1: que... Vous allez argumenter ce que vous enregistrez là ? Vous allez argumenter verbalement ?
2: En même temps, il se peut qu'il y ait eu des témoignages qui aient disparu.
0: Donc, une espèce de coup de théâtre, un positionnement qui va vous surprendre agréablement. Mais je vais quand même refaire un tirage pour essayer de percevoir un peu plus précisément ce qui se joue en ce moment.
3: Peut-être aussi parce que vous allez continuer votre périple des personnes âgées éventuellement. C'est le court terme. Hein. Après, on verra. Bien entendu, vous allez faire autre chose. Peut-être les personnes âgées suisses, les personnes âgées en Belgique, les personnes âgées... Il y a une notion de francophonie. Voilà. Après, je pense que ces voyages à nouveau au Canada... peut-être même plusieurs voyages entre-temps en Canada va vous donner, quand même, je persiste là-dessus, va vous donner l'envie en 2014 de vous y installer vraiment.
0: Donc une espèce de coup de théâtre, un positionnement qui va vous surprendre agréablement.
1: Vous irez également au Canada. Je ressens la ville de Montréal.
3: Voilà. Peut-être parce qu'à ce moment-là, il y aura une possibilité sur 2 ans d'un projet énorme. Hein, voilà, vous allez vous dire, ouais, en plus j'adore ce pays. Et voilà, j'ai rencontré quelqu'un, je me sens bien là-bas. Ou voilà.
1: J'ai le prénom de Michael aussi.
0: Mais je vais quand même refaire un tirage pour.
3: Possibilité sur 2 ans d'un projet énorme. Hein, voilà, vous allez vous dire, ouais, en plus j'adore ce pays. Et voilà, j'ai rencontré quelqu'un, je me sens bien là-bas. Ou voilà.
1: J'ai le prénom de Michael aussi.
0: Mais je vais quand même refaire un tirage pour.
4: Et je vais vous demander de les

0: Vous êtes un curieux. Et puis vous avez une façon très habile, mais tant mieux, d'amener les gens à se raconter.
1: Ah, c'est profond ça. Et l'avenir, c'est ce qu'on a
0: Oui.
1: de mieux pour lâcher le présent. Ça empêche de vivre le présent. On parle pas tellement de l'avenir, c'est plutôt le passé, moi je trouve qu'il faut pas trop parler du
2: Nos
1: passé.
2: âges, on parle plutôt du passé, oui.
1: Oui, mais
2: À nos
1: l'avenir,
2: âges.
1: vous savez, notre avenir, il est pas loin.
0: Quand vous serez beaucoup plus âgé, il faudra faire surveiller votre prostate. Je vous rassure, je ne vous vois pas en danger de mort ou dans des souffrances indicibles, mais il faudra faire surveiller votre prostate. Ce n'est pas l'ordre du jour. Mais vers l'âge de 60 ans, il faudra. Donc c'est pas demain, vous avez le temps de vivre heureux et insouciant. Vous avez un contact assez facile, vous inspirez confiance, et c'est pour ça que ça va rouler. Alors là, tout ça, je vous le donne comme ça, tout ce qu'on ressentit. Mais si je revenais par exemple à mon tarot.
3: J'ai pu le constater, effectivement, au moment où on passe de la partie comme ça interview à la partie consultation, il y a un changement de vocabulaire. Pas beaucoup de syntaxe, mais les mots ne sont pas tout à fait les mêmes, le langage n'est plus le même, c'est-à-dire qu'il y a un registre, quoi. Et alors, comment est-ce que vous l'avez élaboré? Parce que j'imagine qu'il doit être plus assis maintenant qu'il n'a pu l'être que dans vos premières consultations.
0: J'ai la carte de la panthère, qui est la carte, bon, qui est une carte à double tranchant, à savoir. Il peut y avoir soit du magnétisme plus, soit du magnétisme moins, pour la résumer. Et là, j'ai du magnétisme plus. Pourquoi? Parce qu'après, j'ai le sultan et sa sultane à cheval, et ces cartes, elles s'appellent les fiançailles, ou elles s'appellent le mariage.
4: Oh, je vous annonce un mariage, vous n'êtes pas marié?
3: Non.
4: Vous
3: êtes, je suis
4: paxé. Paxé?
3: Non, mais sur les mots, moi ce qui m'intéressait, oui, c'est aussi vraiment concrètement dans les mots que vous employez, dire l'avenir implique de ne pas parler pareil. C'est...
4: Quand on est paxé, est-ce qu'on peut, on peut se marier après?
3: Comment est-ce qu'on assume la justesse en voulant être dans l'approximation assez pour ne pas se lancer dans une prédiction qui n'aurait pas lieu d'être?
4: Après le pax, j'ai le mariage. Je peux pas vous dire si c'est à l'étranger, mais j'ai le mariage. Je vous promets, vous verrez. Vous verrez.
0: Donc il va y avoir un accord, une association pour un voyage. Parce que la carte qui lui fait suite, c'est l'île.
1: Et maintenant, si vous avez un avenir qui vous fait très plaisir, ça ne gâche pas forcément le présent, parce que vous êtes content au présent en pensant à cet avenir. Vous avez quand même une certaine satisfaction et ça vous aide aussi à avoir meilleure morale, par exemple.
3: Alors justement, je voulais évidemment vous parler le fait que la voyance est aussi une prise de parole et que donc, du coup, ça suppose un langage et une élaboration de ce langage. Mais avant, je voulais vous interroger sur justement l'articulation entre voyance et, on pourrait dire, développement personnel.
0: Même si un projet marche bien et que vous pensez que c'est une manne et que c'est pérenne, non. Ayez autre chose sous le coude. C'est ça la recommandation qu'on vous fait. Soyez vigilant là-dessus. Parce que c'est très... volatile, hein, ce que vous faites par moment, c'est...
4: Vous ne serez pas canalisé dans un secteur particulier. Vous aimez la politique.
0: Mais il y a une forme de liberté. Vous êtes quelqu'un de très aérien. Quelque chose comme ça, un petit peu de lunaire. Il y a des moments où vous êtes ailleurs.
5: Probablement que vous vous êtes cherché, enfin... Oui, vous vous êtes sûrement cherché professionnellement. Mais plus exactement, vous avez dû imposer vos vues à votre entourage. Et comme ce que vous vouliez faire ne rentre pas trop dans le conforme, le rassurant, vous avez dû avoir des avis plutôt, si ce n'est négatif, en tout cas des mises en garde qui ont dû vous refroidir. Mais que vous avez bravé, tant mieux. Parce que vous êtes fait pour ce que vous faites. Ça c'est sûr. Allez-y voir, coupez.
1: Le présent, c'est ce qu'il faut vivre, c'est ce que l'on vit.
6: C'est plus dur.
1: L'avenir, c'est après.
4: Et vous serez amené à faire des interviews, mais dans des domaines assez différents. Ce sera pas, je sais pas, je vous dis n'importe quoi. Vous êtes.
0: Et vous serez ailleurs aussi. Bon, vous êtes par l'esprit. Et vous serez ailleurs aussi parce que vous serez.

0: capter et...
1: C'est en cela que beaucoup de praticiens utilisent ce qu'on appelle des supports, puisque finalement le support, lorsqu'on est très à l'aise avec, ou pallie l'absence de flash, ou favorise la production de flash. Donc dans tous les cas, c'est un plus.
2: Moi, je vois un gars qui est comme ça, parce qu'il essaie de marcher en arrière. Il y a les fils, il essaie de dégager les fils en même temps. Donc, c'est symbolique, bien entendu, il n'y a pas de fil. C'est-à-dire que quelque part, c'est quelque chose qui est en train de se filmer. Vous êtes en train de parler avec quelqu'un qui est juste à côté de vous. Et c'est un homme qui doit avoir entre 47 et 50 ans, qui a une espèce de veste en velours côtelé. Et je ne sais pas qui est cette personne. Donc, quand je suis en train de décrire mes scènes, j'ai toujours le crayon qui est un peu en l'air. Donc, ce n'est pas pour être théâtral. Surtout, par contre, ce qui est probant et sûr, au bout de plus de 20 ans de consultation, c'est que quand je décris ces scènes, ce sont obligatoirement des choses qui vont vous arriver dans votre futur. Et les gens après m'ont dit, c'est amusant, ce que tu m'avais décrit à un moment, c'est arrivé. Au début, les gens me disaient, tiens, c'est histoire d'être rigolote, elle a un peu son stylo en l'air, et puis finalement, non.
0: Et quand vous le voudrez, vous les couperez vers moi. Vous ferez une coupe vers moi, c'est-à-dire que vous me tendrez la moitié du paquet. Voilà, vous les posez et vous les coupez vers moi. Voilà. Donc à la coupe, j'ai la chouette, je le savais. C'est pour ça que je la voulais, cette chouette, parce que je la voyais. Il y a une espèce comme ça de bienveillance sur vous, c'est la bienveillance. Vous êtes quelqu'un de bienveillant et on vous la renvoie, cette bienveillance, parce qu'elle transpire. Elle émane de vous. Et donc, vous serez reçu bien souvent comme vous abordez les gens, les choses et les êtres parce que vous aimez les gens. Voilà. Donc, j'ai ça à la coupe. Et effectivement, il y a quelque chose qui va à cette coupe. C'est très sympa de commencer comme ça.
3: Je ne peux pas vous dire comment avec les journaux. Ou alors, on parlera de vous dans les journaux. Mais il y aura un rapport avec la presse journalistique, écrite, voilà. Je tiens à vous dire quand même que vous écrirez un bouquin, et j'ai pas le sentiment que vous n'en écriviez qu'un, d'ailleurs.
2: Vous verrez, vous allez certainement écrire, et vous verrez quand vous aurez 56-57 ans, vous direz, bah tiens, une des voyantes que j'avais vue en 2009, effectivement, elle n'a pas eu totalement tort, effectivement, l'écriture, vous allez au bout d'un moment le mettre de côté, ça ne va pas vous apporter suffisamment de satisfaction à tous les niveaux pour que ça soit... Il y en a, elles ont besoin de ça, quoi.
0: Hein. Parce que je vois écrire, hein, beaucoup, je vois... Vous écrivez.
3: Et vous allez de plus en plus, je vous dis tout de suite, vous passionner par l'écriture. Alors, comme votre visage aura changé, je vois votre visage qui aura changé quand j'ai le sentiment que ce sera le premier bouquin qui sera écrit. Il faut compter, quand le visage change, il faut compter une dizaine d'années.
0: Et vous écrivez et sous divers formats, plus ou moins courts, plus ou moins longs.
3: David et Hélène. Oui, ça ne fait pas l'ombre d'un doute, le bouquin. Il n'y en aura pas qu'un, il y en aura au moins deux.
0: Et laissez-vous aller un jour, aller au bout de l'écriture, pour savoir jusqu'où, si vous pourriez... Ouais, un format plus long, j'ai ça, quelque chose de long. Alors est-ce que c'est un bouquin ?
3: Donc en fait, pour moi, c'est d'à peu près dans une dizaine d'années que vous écrirez votre premier bouquin. Mais il n'y en aura pas qu'un. Non. J'ai le sentiment qu'on va trouver votre. Il y en aura même plus de deux des livres que vous écrirez.
0: Les choses que vous choisissez de faire, de ne pas faire, et il va y avoir. Des changements de votre vie, j'ai quelque chose qui s'est arrêté.
4: Avant, je voulais vous interroger sur justement l'articulation entre voyance et, on pourrait dire, développement personnel.
5: Ne change rien pour que tout soit différent.
1: Vous êtes quelqu'un qui rêve, qui... Je reprends cette notion d'imaginaire, c'est-à-dire... Vous pouvez rêver à faire des choses inimaginables pour la plupart des gens. C'est-à-dire que vous n'hésitez pas à mettre la barre très haute dans vos projets. Et un peu comme un petit garçon.
0: Et vous sortez, je parlais de l'enfance tout à l'heure, à regret. J'ai quelque chose que vous avez dû, avec lequel vous avez dû composer, alors, qui s'est arrêté.
1: Par exemple ça, c'est à la fois pour vous qui le vivez, un peu ennuyeux, contrariant, handicapant, mais en même temps, enfin, j'imagine que vous le savez, mais en même temps, c'est vous et ce sont vos forces.
5: Ne change rien pour que tout soit différent.
3: et Nathalie m'appelle pour me témoigner une prédiction que je lui avais faite. Il y a 7 ou 8 ans, je lui avais prédit qu'elle serait enceinte d'une petite fille aux yeux bleus. Elle a les yeux marrons, son mari d'origine mauricienne a les yeux marrons, donc elle n'y croyait pas du tout, elle était surprise, mais elle n'y croyait pas du tout. Et en fait, 2 ans plus tard, la petite fille a aujourd'hui 6 ans, la petite fille est née avec les yeux bleus. Mais m'a-t-elle dit, à l'époque vous m'aviez dit, mais Nathalie, vous serez enceinte d'un second enfant qui sera un petit garçon. Elle est enceinte aujourd'hui de 6 mois, d'un petit garçon.
2: Si vous êtes encore avec votre micro, c'est que quelque part, vous l'avez totalement assis, ce sens, donc on ne va pas l'enlever. Hein. Donc on va considérer que c'est l'ouïe, la parole, enfin du moins... Voilà.
0: Maintenant, vous prenez la relève. Il y a des gens qui vont partir dans ce métier. Vous prenez la relève et vous continuez et vous prolongez quelque chose et avec de la bienveillance, c'est ça.
6: Oui, oui. Enfin, je n'ai pas une vision aussi linéaire que ça de la chose, mais...
1: Peut-être un peu trash.
6: Mais il y a, oui, en tout cas, il y a quelque chose de...
1: Il y a quelque chose qui freine, quoi, qui pollue. Qui...
0: Ça m'a construit aussi. Vous voyez les choses de façon positive maintenant.
1: C'est votre moteur. Et ce que vous faites aujourd'hui, vous ne pourriez pas le faire si vous ne fonctionniez pas comme ça. En tout cas, vous ne le feriez pas de la même manière.
3: Vous êtes un, excusez-moi du terme, hein, monsieur, qui n'est pas du tout péjoratif et surtout pas grossier dans ma bouche. Vous êtes comme un fouineur, vous aimez bien chercher. Vous auriez pu être enquêteur de police. Enfin, voyez, vous aimez les livres policiers ?
1: Non.
3: D'accord.
1: C'est-à-dire qu'il y a encore un petit garçon en vous. Le petit garçon, il se dit qu'il va aller sur la lune ou qu'il va faire des choses invraisemblables. Il y a ça encore chez vous.
6: Oui, mais on me l'a déjà dit et j'ai du coup, parce que ça m'a pas parlé directement. Et alors après, c'est en réécoutant justement la bande que...
3: Il faudra faire attention à ça quand même. Vous aurez un panel très très élargi de sujets et il faudra quand même à un moment donné essayer de vous spécialiser davantage. J'ai le sentiment que vous vous spécialiserez de toute façon.
1: J'ai pas le sentiment que vous venez d'un univers particulièrement original ou... ouvert, marginal, mais plutôt conventionnel, quoi. Or, vous êtes attiré par le hors norme. Ce qui vous intéresse, c'est pas ce qu'on trouve partout, c'est pas l'ordinaire. Ce qui vous intéresse, c'est ce qu'il y a ailleurs. Donc, vous êtes intéressé par l'étranger. Alors, pas seulement au sens du pays étranger, même si tout à l'heure, vous voyez, je pourrais vous faire le coup de... Au fait, oui. Vous êtes allé à l'étranger, vous. En fait, l'étranger vous intéresse, mais même l'étranger au pied de votre porte. C'est-à-dire que c'est tout ce qui est en dehors de la norme qui vous intéresse.
0: Une façon où on trouve quelque part un fil rouge. J'arrive toujours à trouver un fil rouge. Lorsque quelqu'un me dit « Mais non, mais moi j'ai fait tout et n'importe quoi », je dis « Je ne veux pas entendre ça. C'est votre vie, c'est votre carrière, c'est votre parcours. »
1: Les marginaux doivent vous intéresser. Bon. C'est juste tout ça.
3: Mais comme vous êtes curieux... Vous aurez vraiment du mal à vous canaliser pour vous spécialiser. Alors, vous êtes curieux, mais c'est positif ce que je dis là. Curieux, vous êtes un touche-à-tout, vous regardez tout, vous êtes comme ça. Et le problème, c'est que vous avez peur de vous ennuyer si vous restez dans un seul domaine. Je me trompe ou pas ?
0: On pose des choses et on les réorganise.
3: Voilà.
0: Et on refait un parcours, à savoir un CV.
2: Après, ça peut être plein de détails. Hein. Ça peut être, on y travaille souvent, et un jour, on rend son appartement. Comme je dis toujours aux gens, c'est un petit peu particulier d'écrire ce qui va vous arriver dans votre futur. Ça peut être un point de rupture sur quelque chose. Ça peut être le moment où on se dit, bon, bah, le rapport avec la France, on démissionne, on fait, voilà, il y a un truc important, il y a un truc qui se rompt à ce moment-là, voilà.
1: Dès l'instant qu'on parle du futur de quelqu'un, il y a une question qui se pose, c'est est-ce que les choses sont écrites ou pas ?
2: C'est-à-dire que quand j'ai commencé à voir mon don, j'avais 7-8 ans, il n'était pas question d'avoir un support. Donc je disais les choses d'une manière extrêmement naturelle. Donc toute petite, j'en ai parlé hier soir, j'avais un dîner justement avec des écrivains et je leur disais, écoutez, comment je m'en suis rendu compte ? C'est que toute petite, à 4-5 ans, je disais à ma mère, tiens, mais tu m'en as parlé avant, dès que les choses arrivaient, j'avais l'impression de les avoir déjà vues. Donc il y a plein de théories là-dessus. À l'âge de 7 ans, j'avais mon père qui avait quelques difficultés relationnelles avec son frère, donc à un petit déjeuner familial, mon père en parlait et je suis descendue donc Et j'ai dit à mon père, d'ailleurs, d'abord, tu vas très vite en être débarrassé. Enfin, je peux avec mes mots d'enfant ce que j'ai dit. Dans 2 jours, il va tomber d'un toit, il va mourir sur le coup. Voilà, tac. 2 jours plus tard, mon oncle est tombé d'un toit. Donc, il n'était pas couvreur du tout. J'imagine qu'il s'est suicidé. C'était quelqu'un qui était très dépressif. Et voilà. Donc, ça a commencé comme ça. Alors, j'ai tout de suite compris à ce moment-là que je voyais l'avenir, en fait. Hein. Ça, c'était évident. Donc, il a fallu effectivement appréhender ce don, ne pas annoncer aux gens leur mort, déjà, parce que ça, c'était quelque chose. Tout le monde venait vers moi. Hein. C'est devenu un peu systématique.
1: C'est-à-dire qu'il y a. Je reprendrai un peu l'inspiration de l'hindouisme là-dessus. Hein. Il y a ce qu'on pourrait appeler le grand destin et le petit destin. Donc le grand destin, lui, est probablement écrit, c'est le sens même de votre incarnation. Qu'est-ce que vous êtes venu faire là? Quelle est votre mission sur cette terre? Bon, dans cette vie-là. Ça, on va dire que c'est probablement écrit. Maintenant, le petit destin, c'est les chemins que vous allez emprunter pour parvenir à réaliser ce grand destin. Ça, c'est pas écrit. Donc, de ce fait, vous avez accès complètement à ce qu'on appelle le libre arbitre. D'une part, il faut prédire avec une certaine prudence. Et puis, d'autre part, je pense que, et c'est ce que fait d'ailleurs la nouvelle génération de voyants, hein, je vais l'appeler comme ça. C'est pas un avis que je me suis forgé comme ça, que j'ai décrété arbitrairement. C'est le fruit d'une réflexion avec des praticiens sérieux sur de nombreuses années de pratique. C'est un fait qu'on se trompe 3 fois sur 10. Je dis bien quand il s'agit de prédire. Donc à partir de là, évidemment,
5: ne change rien pour que tout soit différent.
7: Parti pour le Grand Prix d'automne 2015, c'est un groupe 1.
8: Turfiste à vos tickets, c'est demain à 16h30 précise que les meilleurs trotteurs du monde s'élanceront sur la piste de Vincennes. Le Prix d'Amérique, c'est en effet le sommet de la saison du trot. Cette année, le favori, c'est Idéal du Gazo.
9: Terrain très très très lourd, Bernard, bien entendu, ça devient très pénible, où que ce soit, Saint-Cloud, Longchamp, Auteuil.
10: Pour les autres courses du programme, je vous suggère ensuite le 109 Mitanni, le 211 Mokhtar, la Régence, le 304, le Temps, le 409, le 613 Ludo du Chignon, le 713 Chronos du Vivier, Khmer le 807 et Messaline le 909.
9: Et je le répète, terrain très très lourd.
11: Nous signalons l'avant-Hedin à M. Wertheimer, brillant vainqueur du derby d'Epsom. Filius, vainqueur du Jockey Club à Chantilly, appartenant à M. Boussac, ainsi que Floriados, gagnant du prix Ocar. Sicarel à Mme Volterra, triomphatrice des Hauts d'Epsom, qui sera couplée avec Vatel, lequel compte 2 beaux succès sur la distance même du Grand Prix.
12: Oui, mais je pense que Valcois a une condition physique irréprochable, qu'il adore le lourd, et j'ai un petit peu peur de la distance.
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13: Deux jours nous séparent à peine du Grand Prix de Paris qui va se courir dimanche prochain pour la 81e fois depuis sa fondation en 1863.
14: C'est en France l'événement hippique le plus populaire de l'année et ses résultats seront passionnément commentés par les fervents du turf dans le monde entier.
9: C'est très très très ouvert pour de multiples raisons d'ailleurs.
15: Comme toujours à Longchamp.
9: Comme toujours à Longchamp et lorsqu'il s'agit à plus forte raison de jeunes chevaux de 3 ans.
16: Le prix de Bourgogne, course au trot attelé sur 2250 mètres, sera l'occasion pour nombre de candidats sérieux au prix d'Amérique de faire un utile essai avant la grande épreuve internationale. Gélinotte, notre grande Gélinotte, aura à rendre jusqu'à 50 mètres à la plupart de ses adversaires. La jument de Madame Karl vient sans se forcer de trotter le kilomètre en moins de 1 minute 20 secondes. Aussi peut-on considérer que la tâche de Gélinotte, pourtant difficile, est parfaitement à sa portée.
13: En 1863, le Grand Prix de Paris rapportait 100 000 francs or au vainqueur.
14: Après-demain, il vaudra 2 millions de francs 1946, ce qui place tout de même, étant donné qu'il se dispute sur 3 000 mètres, 6 000 francs par mètre sous les sabots du pur sang qui sera consacré.
15: C'est la plus prestigieuse épreuve mondiale de trois-attelés, 83e prix d'Amérique aujourd'hui sur l'hippodrome de Vincennes. Un double événement dans le monde hippique puisque Ourasi, le seul trotteur français quadruple vainqueur de ce prix, fera ses adieux officiels au public, un ultime tour de piste devant les milliers de spectateurs. Car Ourasi a 24 ans, il est donc en retraite, une retraite dorée, assure Pierre Lamy qui s'en occupe depuis 12 ans au haras de Gruchy en Normandie.
16: La chance 10 yeux 212 n'est fonction que de sa sagesse pendant le parcours. En effet, sans incartade, le poulain de Charlie Mills doit avoir la course à sa merci.
17: Aujourd'hui, le temps est toujours très chaud, légèrement orageux, légèrement brumeux. Une brume de chaleur s'étend sur la forêt d'Ascot. Mais il fait néanmoins très beau et les conditions sont idéales pour cette journée d'apothéose du meeting d'Ascot. C'est aujourd'hui, en effet, qu'on doit donner le départ du King George VI and the Queen Elizabeth Stakes, qui est l'épreuve la plus dotée du meeting d'Ascot, puisque le gagnant, le propriétaire du gagnant, recevra une somme d'environ 23 millions de francs, ce qui tout de même est assez appréciable.
13: C'est pourquoi la Tribune de Paris a rassemblé ce soir pour un cordial et instructif échange de vues entre spécialistes avertis des choses hippiques, quelques-uns des entraîneurs dont les produits affronteront après-demain l'épreuve décisive.
16: Dans le prix de Pamiers au trot monté, Folios 304 a fourni une tentative victorieuse en gain il n'y a pas tout à fait un mois. Cette fille de Loudéac, bien placée à l'échelon de tête, devrait encore figurer plus qu'utilement.
18: Bien, je crois que Pactol a une première chance dimanche dans le Grand Prix. D'abord, je vais vous dire pourquoi, parce que c'est un cheval qui vient toujours en progression, et plus il court, mieux il court. La première fois, j'étais battu par Prince Chevalier de 3 longueurs environ, et la dernière fois, d'une longueur à peine. Et dans le Grand Prix de Paris, j'espère que je serai à côté de lui.
17: L'hippodrome d'Ascot et la piste d'Ascot est en quelque sorte en forme de triangle. Et si vous voulez une image, le départ de cette course sera donné au sommet du triangle, pratiquement. C'est-à-dire que les chevaux auront à parcourir un des côtés du triangle, ensuite un tournant à prendre pour prendre la base du triangle, et ensuite un autre tournant pour prendre le deuxième côté du triangle et arriver devant nous. Autrement dit, nous avons dans cette course une grande ligne droite, un tournant, une grande ligne droite, un tournant, et enfin une grande ligne droite.
19: Il faut dire que ce prix, cette année 80, se court le 30 mars, et que d'habitude, ce prix, dès les origines, se courait le dimanche de Pâques. Et le dimanche de Pâques, comme aujourd'hui en 1980 pour le dimanche des rameaux, il y aura beaucoup de monde sur les pelouses.
20: Pour savoir si un cheval aura des chances d'arriver, on se base sur quoi? Sur des constatations précises, sur un temps réalisé, sur une distance donnée.
21: L'ensemble de ses performances.
22: C'est ça.
20: L'ensemble de ses performances. Par conséquent, est-ce qu'il reste tout de même une large part au hasard?
16: Enfin, Ferline M830, qui a toujours montré une aptitude indiscutable pour la petite piste, devrait encore très bien courir dans le prix de l'heure, surtout si on la juge, sur sa troisième place derrière Étincelle de la Lande.
23: Le 31e prix de l'Arc de Triomphe se disputera dimanche à Longchamp. Cette épreuve peut être considérée comme le championnat européen du pur sang.
24: J'ai appris pratiquement à marcher sur les champs de course. Je ne l'ai jamais raté. En plus, je collectionne des programmes, pour tout vous dire, du prix d'Amérique, que j'ai déjà depuis plus d'une quarantaine d'années.
25: Ah, l'élégance se perd et je le regrette. Les dragues ne sont plus qu'un souvenir. Nous n'avons plus l'occasion de venir en calèche aux courses maintenant. Enfin, néanmoins, il y aura quand même quelques chapeaux melons portés par les officiels de la société, le président en tête.
23: Je crois que le prix de l'Arc de Triomphe est la compétition la plus importante du continent.
17: Le départ va être donné d'ici quelques instants. Les jockeys placent leurs chevaux suivant l'ordre qui leur a été accordé par le tirage au sort, c'est-à-dire que Phil Drake, Palmer, se trouve en sixième position. Tout le monde a l'air, mon Dieu, d'être à peu près calme, sauf Cordova, qui a l'air de vouloir absolument tourner le dos au starting gate.
26: Alors là, la petite sonnette, c'est pour dire que les jockeys doivent monter sur les chevaux, parce que la course va bientôt démarrer.
27: On est à l'Arc de Triomphe.
26: Et nous sommes à l'hippodrome de Longchamp pour le 97e prix de l'Arc de Triomphe, dont le départ va être donné à 16h05. Donc mettez vos chapeaux. Oh, madame, vous avez un joli chapeau rouge avec une plume.
28: Mais oui, cette épreuve a toujours eu un caractère très classique, comme distance, 2400 mètres, et comme poids, pour les 4 ans et au-dessus, 60 kg, pour les 3 ans, 55,5 kg. Les pouliches bénéficieront en outre des 3 livres traditionnels.
15: C'est la plus prestigieuse épreuve mondiale de trois-athlés, 83e prix d'Amérique aujourd'hui sur l'hippodrome de Vincennes. Un double événement dans le monde hippique puisque Ourasi, le seul trotteur français quadruple vainqueur de ce prix, fera ses adieux officiels au public, un ultime tour de piste devant les milliers de spectateurs. Car Ourasi a 24 ans, il est donc en retraite, une retraite dorée, assure Pierre Lamy qui s'en occupe depuis 12 ans au haras de Gruchy en Normandie.
25: Je vais demander à un monsieur que je ne cite pas évidemment puisque c'est une devinette, de nous dire quel est son favori pour le Grand Prix. Alors nous tentons l'expérience, écoutez bien Jean-Claude.
0: Je pense que ça va barler cet après-midi.
1: Tout le monde l'a.
0: Aussi on va gagner.
25: Avez-vous gagné Jean-Claude?
1: Je pense que c'est Élie Constantine.
25: Bravo, vous avez gagné.
28: Ces anciens seront notamment représentés par Fast Fox qui n'a pas été battu cette année et Nuccio de caractère irrégulier qui nous a montré qu'il était capable du meilleur comme du pire. Ce Nuccio est d'ailleurs un peu international, puisque son propriétaire n'est autre que son Altesse Lagacan, tandis que son origine est purement italienne. Le troisième est Dynamitaire, bien connu de tous, tant en France qu'en Angleterre.
2: Est-ce que vous savez quel cheval va gagner?
3: I would hazard a guess at Kew Gardens. That would be my tip.
2: Good luck.
3: Thank you very much.
4: Je vous propose le 104, Gracious Lassie, le 205, Brooklyn, le 306, Riverbank, le 502, Moulin, le 603, Fabulous Dancer et le 704, Rocas Rogas. La meilleure chance, c'est Moulin, le 502.
23: Le programme de cette magnifique journée dominicale comporte également une autre épreuve classique d'un intérêt considérable, je crois.
28: Oui, c'est le Grand Critérium, doté de 6 millions de francs. Et pour les deux ans, la consécration du mérite qu'ils ont pu manifester dans les prix classiques, dont les prix Robert Papin et Morny. Pour cette génération dont les représentants n'entretemps lissent que successivement suivant leur état de préparation et leur modèle, il est bien difficile actuellement de dire quel est le meilleur.
5: C'est des chevaux, c'est des chapeaux, c'est du prestige, c'est de la passion, c'est de l'élégance. 60 000 spectateurs. À Longchamp, 1 milliard à travers le monde, c'est le Qatar Grand Prix de l'Arc de Triomphe.
6: Écoutez bien, voici l'affectation des chevaux aux différentes séries.
22: Le cheval Soltikov est affecté à la première série.
6: Le cheval Lemenil à la deuxième.
22: Le cheval Nirkos à la troisième.
6: Les chevaux Sanctus et Déboulé sont affectés à la quatrième série.
22: Le cheval Tang à la cinquième.
6: Le cheval Mitzi à la sixième.
22: Le cheval Tournevent à la septième.
28: Il faut souhaiter que le soleil, facteur essentiel du succès, comme vous dites, nous permette d'admirer dans tout leur éclat les toilettes de nos élégantes et de passer enfin une journée sans pluie.
2: Vous aussi, monsieur, vous avez un chapeau, mais il est moins joli, mais il est pas mal quand même.
27: J'ai 500 euros de retraite, mais je suis quand même élégant. Hein.
2: Ah oui,
27: je suis quand même élégant, je m'habille.
2: Vous avez la cravate, le chapeau. Ouais,
27: pour la plus grande course du monde, il faut être élégant. Hein. Mais le sommet de l'élégance, c'est le prix de Diane à Chantilly. Là, le prix de Diane, je prends mon melon et ma jaquette.
29: J'ai une entière confiance en mon cheval, qui est un excellent cheval. La seule chose que j'appréhende pour lui, c'est cet écart de poids qu'il y a avec les 3 ans à cette époque de l'année.
25: Peut-être même avec les Anglais.
29: Peut-être même avec les Anglais. Je vous dirais très honnêtement que s'il n'y avait pas cet écart de poids, j'aurais peur de personne, je vous dis très honnêtement. Parce que mon cheval est au mieux et je suis certain que malgré ses 61 kilos, il va faire une performance exceptionnelle.
25: Alors comme nous le disons dans le milieu hippique, l'entraîneur Léon Gaumondi est chaud. Chaud comme la température.
6: Le cheval Exbury est affecté à la 8e.
22: Le cheval Royal Girl à la 9e.
6: Le cheval Relco, le grand Relco, est affecté à la 10e série.
22: Le cheval Vorkram est affecté à la 11e.
6: Le cheval Blanc-Bleu est affecté à la 12e.
22: Le cheval Boran est affecté à la 13e.
6: Et enfin, le cheval Kiki est affecté à la 14e série. Comme vous pouvez bien le penser, tout à l'heure, dans les bars PMU de Paris et de France, on y discutait sec à propos de pronostics.
2: Vous venez à l'hippodrome et vous le regardez aussi à la télévision?
30: Ah ben oui, et toutes les courses, et des courses aussi, il n'y a pas qu'à Caen, la deuxième réunion, troisième réunion, les courses à l'étranger.
31: Vous vous souvenez, Sylvain, je vous ai téléphoné, il était midi, moi le quart, pour vous dire qu'il pleuvait à Deauville et que le changement de l'état du terrain risquait d'avantager le numéro 1 Chérubin. Eh bien, manifestement, cela a joué puisque Chérubin a remporté ce tiercé, c'était donc un bon tuyau de dernière heure.
2: On aime bien se retrouver, parler de chevaux, et les femmes sont belles, etc. Et puis les gens qui ont moins d'argent, mais qui parient, eux, qui ne sont pas propriétaires, aiment bien regarder les gens qui sont élégants. Oui, il y a un petit côté lutte des classes, oui, effectivement.
27: Je parie depuis l'âge de 9 ans et j'ai arrêté en 2014. J'ai touché un quintet dans l'ordre à Maison Lafitte avec 5 chevaux. Malheureusement, c'était 5 favoris. J'ai touché 600 euros. J'ai dit j'arrête.
4: Tiercé plus que classique cet après-midi à Chantilly, c'est le célèbre Prix de Diane qui sert de support à cette épreuve. Il s'agit bien sûr d'une course du groupe 1, dotée de 700 000 francs, la distance 2700 mètres. Les meilleures pouliches de 3 ans seront aux prises. Un événement dans le tiercé de demain dimanche. L'un des chevaux qui vont prendre le départ appartient à Salvador Dali. Il s'appelle Tadmore et il a ses chances. Le maître s'est décidé soudainement cette semaine à acheter un pur sang. Au cours d'un déjeuner avec des amis, on parlait cheval et il a décrété qu'il lui fallait le meilleur pour le prochain tiercé.
7: Aujourd'hui, pour cette belle épreuve, enregistrez vos paris.
8: Est-ce qu'un propriétaire ou une propriétaire comme vous gagne de l'argent avec ses chevaux?
9: Non. Non. Moi pas.
8: Alors si on augmente...
4: Enfin, certainement l'arme d'un turfiste japonais qui aurait misé 1 million d'euros, paraît-il, sur les chances du cheval nippon. Dur métier que celui d'être parieur.
10: On se fait très chic, on met des chapeaux. Parce qu'on ne met plus tellement aujourd'hui, c'est très agréable de mettre un chapeau.
11: N'est-ce pas ?
10: Exactement.
4: Cela dit, voici les pronostics de Gérard Schirmann pour ce tiercé de demain qui se courra dans le prix de l'Esplanade à Longchamp. Tadmore, le cheval de Salvador Dali, vient d'ailleurs en numéro 2 dans ses pronostics, mais Gérard Schirmann a d'abord placé Prince Minou, numéro 15.
8: Bon, mais pour nous, l'opération Les femmes à la barre est devenue la femme à la cravache. Les femmes à la cravache, je ne sais pas comment il faut le prendre.
9: Je suis très contente dans ma condition comme ça, puis il y a toujours l'espoir, et l'espoir fait vivre, on le sait.
27: C'est un microcosme de la société, vous avez tout, vous avez l'ouvrier, le propriétaire, vous avez le cadre moyen, vous avez... C'est mélangé, tout est mélangé. Et là, ce qui est formidable au propriétaire, c'est que moi je peux parler à Lagacan, j'ai parlé à Wildenstein, j'ai connu Marcel Boussac, j'ai connu des gens que j'aurais jamais eu la possibilité de connaître sans venir au cours.
10: Mais plus tellement aujourd'hui, c'est très agréable de mettre un chapeau.
11: Si, c'est très chic. L'Arc de Triomphe, c'est la plus belle course du monde, superbe. Donc si on a l'occasion, on a la possibilité, le privilège de venir à l'Arc. C'est une super journée.
12: Avec Sylvie de Roal, on était deux à débuter en même temps, à Rambouillet, sur le steeple. Et j'ai tombé, d'ailleurs, c'était...
8: Je suis
12: tombé,
8: voilà.
12: Pardon.
8: Le 17, le 18, et ensuite l'As, et peut-être le 21, ce qui fera 3.
12: La première fois que j'ai monté à Auteuil, j'ai entendu des choses invraisemblables du public en allant de là où on monte à cheval jusqu'au champ de course. Là, j'ai entendu un tas de choses.
8: Vous ne pouvez pas les répéter.
12: Non.
30: On a toujours joué aux courses depuis des années. Et moi, j'ai eu la passion de ça parce que ma mère, elle jouait aux courses. Et ma mère, elle connaissait beaucoup les drivers et tout ça. Et elle allait souvent dans les écuries et tout ça pour voir les chevaux, comment ils étaient préparés et tout ça. Et c'est pour ça que c'est de famille en famille.
12: Ah, vous savez, un jockey qui estime qu'il a une chance, il ne va pas se montrer galant. Hein, s'il a une chance à gagner,
1: non, enfin,
12: que ce soit une femme à côté ou un homme à côté, c'est pareil. Hein.
13: Il y a une mauvaise organisation, une mauvaise architecture de Vincennes. Je ne sais pas qui a fait ça.
8: C'est vrai.
9: Mais je suis très contente d'avoir des chevaux. D'abord, j'ai été quand même gagnante 2-3 fois.
8: Oui.
9: Qui est très plaisant et vous grise. Et finalement...
14: C'est la culmination de 3 autres cadeaux que M. Simon vient de me faire.
18: Retardataire, dépêchez-vous. Vous aurez du mal à trouver une place. Le départ du Prix d'Amérique va être donné dans quelques instants. L'épreuve reine du trotting mondial rassemble 18 concurrents, 12 Français et 6 étrangers. Déjà 50 000 spectateurs se pressent dans les tribunes, archi-cons.
4: Alors, le numéro 1, le top weight, 55,5 kg de la course, c'est Negundo, François Boutin, Asmussen, le jeune prodige américain. C'est une rentrée, 3 courses à 2 ans, 3 fois dans l'argent.
9: La première fois où j'ai mis les pieds au champ de course en tant que propriétaire,
8: c'est pas
9: terminé
8: mal.
9: Seconde et avec un autre cheval, avec une autre pouliche, ma pouliche, c'était la Varenne. Elles ont battu le record des 1000 mètres.
0: Toutes Merci les... d'être avec nous pour ce tiercé qui se dispute pour la deuxième journée consécutive sur l'hippodrome de Lyon-Paris, où le public est venu très très nombreux. C'est le Grand Prix Marial qui servira de support à ce tiercé. Une course plate handicap de 2500 mètres qui s'adresse à des chevaux âgés de 4 ans et plus, spécialistes de la distance. Alors Liz Blue, Warning Order, Red Guest ou encore Hebdomeros devraient pouvoir disputer l'arrivée car ils ont déjà prouvé leur valeur dans des quintés de ce...
8: Alors moi, comme c'est vraiment l'année de la femme et tout, je ne choisirai rien que des juments. Le 14, Perle des Chaumes, d'abord parce qu'il appartient à Mademoiselle de Vignacourt. Le 7, la Cheftaine, parce qu'il appartient à Madame Del Duca. Alors là, j'ai pas de chance, il n'y avait pas de troisième jument, mais j'ai un Hongre à la place. Le 10, Bodensee, le numéro 10, et il appartient à Madame Léopold Barras.
18: La piste actuelle, refaite immédiatement après la dernière guerre, mesure 2000 mètres de tour. Elle comporte une descente et une montée difficile, de véritables juges de paix. La descente est située tout de suite après les tribunes. Elle est assez abrupte et bien des courses y ont été perdues. En revanche, c'est dans la montée que souvent les épreuves se gagnent, car les bons chevaux, ceux qui rendent 25, 50 et parfois 75 mètres, y produisent leurs efforts.
4: Le numéro 2, Pavaneur, il est régulier, il est en forme, c'est un bon outsider, ce sera mon septième cheval de la course.
3: Le numéro 6, Broadway Buffalo, patientant toujours en retrait, et Saint-Firmin est en dernière position d'un peloton qui est en train de sortir du tournant et d'aborder le début de la ligne d'en face.
5: Acropolis est très, prend un très bon départ et tout le monde est parti, Phil Drake partant à peu près dans le milieu du peloton, se trouve à peu près en 8e position, le dernier étant actuellement élu avec, je crois, à ses côtés, le cheval anglais Darius. Le train est mené très sévèrement par un cheval anglais. Les couleurs de M. Marcel Boussac à peu près en 7e position. Phil Drake à ses côtés à peu près en 6e position.
3: Voilà De Nio avec le 2, Dulce Leo en 4e position. C'est le numéro 4, Plumeur. Alors que le numéro 10, Roland Haas, qui vient toujours à la corde, est à la hauteur maintenant du numéro 9, Hippomène. Cette casaque noire, Thousand Stars, qui est montée par Ruby Walsh, qui maintenant vient à la hauteur de sa sœur, Cathy Walsh, qui est en selle également dans cette course sur le numéro 6, Broadway Buffalo. Toujours Saint-Firmin, Kazakh jaune qui est en dernière position. Le lauréat du prix Carmartin se dirigeant maintenant vers la dernière haie de la ligne d'en face.
15: Toujours pareil, on est les éternels perdants, les éternels, les jours qu'on a de la chance, on touche, les jours qu'on n'en a pas, il n'y a rien à perdre.
16: Oui, en somme, il n'y aurait pas seulement une question de forme chez le cheval, il y aurait presque aussi une question de psychologie, si j'ose dire.
8: J'irais même plus loin. Je dirais que si, d'ici dimanche, il se mettait à tomber beaucoup d'eau, vous auriez un résultat exactement inverse, probable peut-être inverse, de celui que vous aurez s'il ne tombe pas d'eau.
16: Mais pourquoi pas à cause de l'eau, à cause du terrain,
8: je dis. À cause du terrain.
16: Parce qu'il y a des chevaux qui galopent plus facilement en terrain sec et d'autres plus facilement en terrain lourd. C'est une question d'aptitude.
17: Là, on a des pom-pom girls qui dansent sur la piste, devant les tribunes, et elles portent toutes, à chacune, le nom d'un des concurrents du Prix d'Amérique. C'est d'un grotesque achevé, d'une laideur parfaite. Mais c'est rigolo, quoi. On s'amuse.
5: Toujours aucun changement. Phil Drake bien placé dans le peloton, ne semble pas être enfermé. Il doit être maintenant à peu près en quatrième position. Il est remonté un peu. Les chevaux viennent d'aborder le premier tournant, viennent de terminer maintenant ce premier tournant et abordent la deuxième ligne droite du parcours, deuxième ligne droite qui est légèrement en côte.
19: Moi, je m'en fous quand je viens aux courses. Je viens ici avec 20 ou 25 000 balles. Eh bien, quand je suis fauché, je m'en vais, mais j'ai gardé 5000 balles pour prendre l'apéro en rentrant. Parce que je suis pas fou. Parce que si on joue tout son pognon ici, on bouffe la baraque, celui qui a un château, il le mange, celui qui a tout ce qu'il veut, il mange tout ici.
4: Alors le 3, la première pouliche, créditée de 53,5 kg, le 3 Angeles, deux accessites, ça n'est pas mal. Je sais que pour une pouliche, c'est un poids tout de même de grande méfiance, je crois. Moi, je la retiens, et très haut d'ailleurs.
20: Ensemble de 4800 mètres et c'est déjà beaucoup avec toujours Rêve de Cibola en tête de course. Aubusson est maintenant marqué de près par Dulce Leo et par Voilà Donio.
21: C'est un poulain comme on aimerait en voir plus souvent au départ d'un tiercé. Il est à l'arrivée de toutes ses courses, premier ou deuxième.
3: C'est la casaque jaune toque orange.
23: Je crois que je vais mettre Kiki dans le tiercé. La dernière fois, il a eu une arrivée malheureuse, il y a eu quelque chose, je ne me rappelle pas très bien, mais il me semble qu'il y a eu quelque chose comme ça.
24: Demain, je vais jouer Kiki, Sanctus et Nikros. Relco, non. Alors, en quatrième, je mettrai Nirkos et en cinquième, Misty.
16: Mais en réalité, vous avez tous des impressions favorables, d'ailleurs, très favorables. Enfin, uniquement des impressions. Et ce qu'il aurait fallu faire, pour bien faire, soit de consulter les chevaux eux-mêmes.
2: Oui. Et si on pouvait consulter les chevaux, on rigolerait un petit peu.
6: Relko, oui, Relko, il doit l'emmener dans un fauteuil parce qu'il doit gagner, il va gagner, il est obligé de gagner. 10 contre 1, sûr. Il est là.

0: du X n'est qu'un rigolo. Tiens, tiens, c'est gagnant, le dimanche suivant, je mettrai le paquet carrément.
1: Passage donc devant le Parc des Princes, rêve de s'y voilà à l'avantage.
2: Ouais, pas de changement hein, dans cette compétition, toujours les mêmes devant, toujours les mêmes derrière, pour l'instant on patiente encore.
3: Allez la reine, allez la reine, allez sa majesté la reine d'Angleterre, allez la reine.
4: Vous avez encouragé la reine mais elle a pas gagné. Hein.
3: Non, bah non, il est troisième, la reine d'Angleterre est troisième.
4: Eh oui, c'est le cheval de la reine qui a terminé troisième. Hein. Bon, de la sienne, c'était la cinquième course.
5: Si, si, on n'avait pas compris.
4: Oui, non, mais c'était la cinquième course, c'était le Qatar prix dollar.
6: Du président de la République où il y avait 32 ou 33 partants et il m'a fallu exercer ma mémoire pendant 5 jours, c'est-à-dire du mardi au dimanche pour pouvoir tous me les mettre dans ma tête. Alors je procédais comme d'habitude, il y avait ma femme et mes 3 enfants aux 4 coins de la pièce, ils me lançaient à haute voix des assemblages de couleurs, casaque jaune, manche cerclée, vert et noir, toque orange à pois bleu, et moi je leur répondais, eh bien c'est tel cheval ou tel cheval. Et lorsque j'arrivais à une espèce d'automatisme quasi hallucinatoire, je dois dire parce que c'est très difficile, ma femme et mes enfants me laissaient aller. Au-delà de 20 chevaux, c'est très dur pour un commentateur.
1: Aubusson, le numéro 8, avec une chute de sa ferme. Rolanas, Hippomène qui viennent ensemble. Rolanas à l'extérieur, à la corde, Hippomène. Hippomène avec Rolanas et Aubusson qui ne lâche rien. Aubusson qui essaie de repartir encore. Et voilà maintenant Thousand Stars qui refait un terrain considérable.
7: Nouvelle victoire des couleurs de Stravos-Niarchos avec Persepolis qui a ridiculisé ses adversaires dans la phase finale. Décidément, cette écurie est très riche en 2 ans, puisqu'elle ne cesse d'accumuler les victoires depuis le début du meeting de Deauville.
1: Une photographie peut-être, mais quel incroyable cheval que ce Thousand Stars. Photo ici, avec Aubusson et avec Hippomène.
8: D'abord, je dois vous dire qu'on ne reconnaît pas le cheval au cheval. Il n'y a rien qui ressemble à un cheval comme l'autre cheval, alors on se base sur les casaques. Alors la casaque, bien si vous voulez, on voit une casaque, par exemple cet après-midi, nous dirons « Ah, voilà Dutch ». Alors Dutch, c'est le nom de Monsieur Dutch, que vous connaissez bien, de spectacle que vous êtes. Et Monsieur Dutch est le propriétaire d'échiquier. Alors nous traduisons Dutch égale échiquier, etc.
9: Oui, c'est une casaque bleue, croix de Saint-André jaune, toque blanche.
8: Bravo,
9: oui.
8: Il connaît un cheval, c'est bien.
10: La combinaison gagnante du tir, c'est le 7, le 1 et le 6, c'est-à-dire Diamond Rock, Ondoa et Pontypool. Cette combinaison 7, 1 et 6 rapporte dans l'ordre pour 5 francs, 2 512,50 francs.
11: Maître, vos couleurs.
12: Naturellement, le jaune parce que c'est la couleur des protéines.
11: Oui.
12: Et je suis intéressé toujours par les protéines.
11: Uniquement jaune, on dit plutôt arlequiné.
12: Ah non, arlequiné, ça, probablement ça va être ou jaune ou rouge ou jaune et noir.
13: Qu'un outsider gagne aux courses, c'est assez rare, mais c'est tout de même habituel. Que 3 outsiders gagnent, ça devient franchement exceptionnel. Et quand ces 3 outsiders réunissent sur leur tête un grand nombre de paris, cela sent la fraude. C'est ce qui s'est passé samedi dernier à Marseille.
14: Une fois n'est pas coutume. La pluie a épargné la réunion du prix de Diane, mais pas la poussière est là. La grande épreuve pour pouliche de 3 ans est revenue à la concurrente dont les titres étaient manifestement les plus probants. C'est Rizol qui venait de battre à Saint-Cloud dans le prix Cléopâtre, Ferbel et Calitla.
10: Dans un ordre différent, toujours pour 5 francs, 502 francs 50. Le couplet gagnant, c'était 1, rapporte 47 francs 90 gagnants et 18 francs 10 placés. Le 7 et le 6, 10 francs placés. Le 1 et le 6, 39 70.
14: Après la victoire de Cerisol, celle de Pirière dans le prix de Royaumont paraissait être une simple formalité. Il n'en a rien été. Glorieuse incertitude du turf et surtout des pouliches. Pirière, après une course d'attente prolongée, a bien attaqué le leader Hermeline, mais elle n'a pu la remonter complètement. Cette journée était évidemment celle des pouliches qui ont même gagné le handicap. Le sexe faible, en effet, a triomphé avec Sanelta et Iji, dont le poids était très favorable.
7: Eh bien, le premier, donc le 301, Chérubin, qui rapporte gagnant 6,80 et 2,90 placés. Deuxième, le 308, Fabici, 4,20 francs. Et troisième, le 302, Liki Liki, 2,70 francs. 1,8,2, c'est donc l'arrivée de ce tiercé. Un tiercé dont il ne faudra pas attendre de très gros rapports, car manifestement, le nombre de partants, 12, était beaucoup trop peu important pour pouvoir justifier de gros rapports.
15: Monsieur Giscard d'Estaing n'a pas caché d'ailleurs à Alain Trampoglieri que ce fut une belle course, un commentaire digne d'ailleurs d'un turfiste averti.
16: C'était une superbe épreuve et c'est la loi du sport, c'est-à-dire que ce n'est pas ceux que l'on attendait qui ont gagné, mais je ne sais pas si vous avez vu la conduite de la course, le cheval qui a gagné dans le dernier virage est encore très loin, à l'intérieur du peloton, enfermé, et puis il a réussi à passer au travers du peloton et arriver très facilement et très détaché.
14: la fin, Calitla s'assurait la deuxième place devant Toro qui ne conservait la troisième que d'une encolure sur Denizy, celle-ci pouvant invoquer quelques malheurs.
5: Pas d'émotion dans le Prix d'Amérique cet après-midi à Vincennes. On attendait une victoire du champion Jack de Bellouette, la Rolls des trotteurs. Eh bien, cette victoire, elle a vraiment eu lieu. Ce n'est pas une victoire d'ailleurs, c'est un triomphe, car le cheval ne s'est pas occupé de ses adversaires. Il a pris la tête dès le départ et ensuite contrôlé les opérations, gagnant dès l'entrée de la ligne d'arrivée, dès que son driver lui a demandé gentiment d'accélérer. Pas un coup de cravache, il a gagné vraiment à la parade.
17: Par conséquent, pas de possibilité de pronostics infaillibles. Absolument pas.
18: Sans ça, les courses n'auraient beaucoup, auraient certainement moins de succès.
17: Enfin, c'est dommage dans le cas actuel, parce que comme on nous le rappelait, il y a tout de même 2 millions en cause, et ça n'est pas négligeable.
19: C'est un plaisir pour moi de venir ce soir rappeler aux innombrables auditeurs de la radiodiffusion française, amateurs de sport hippique et porteurs de billets de la Loterie Nationale, que le 89e Grand Prix de Paris sera couru demain sur l'hippodrome de Longchamp. 623 produits, dont 22 à Londres et 9 à Rome, avait été engagé le 23 novembre 1954 dans cette importante épreuve internationale dotée, avec les entrées et grâce à la participation de la Loterie Nationale, d'environ 25 millions de francs pour le gagnant, les propriétaires des chevaux placés 2e, 3e et 4e, recevant en outre plus de 10 millions de francs.
5: Ce Jack de Bellouette est un véritable champion. Cela lui fait maintenant 13 victoires consécutives, aussi bien au trot monté qu'au trot attelé. D'ailleurs, à ce sujet, il rappelle un grand crack des années 75, Bellino II, qui écrasait lui aussi ses adversaires. Jack de Bellouette, c'est un véritable rouleau compresseur. Sa carrière n'est pas finie, il n'a que 8 ans. Et croyez-moi, pour lui, l'avenir est rose.
7: Victoire surprise cet après-midi à Chantilly dans le célèbre Prix de Diane. C'est un outsider coté à plus de 50 contre 1 du net qui l'a emporté à l'issue d'une magnifique fin de course. La grande favorite, Three Trackers, semblait assurée de la victoire à mi-ligne droite, mais surprise par la vive attaque de Dunette, elle ne pouvait s'opposer à la lauréate et devait se contenter finalement de la deuxième place.
20: Mais la glorieuse incertitude du Turc, qu'est-ce que vous en faites, voyons?
17: Comme bien entendu.
20: Baume, il est évident qu'il n'y aurait pas de course s'il n'y avait pas la possibilité de toucher un petit carreau.

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2. La Joconde. 3. La peinture comme pensée non verbale.

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0: Bonjour, ben aujourd'hui nous sommes donc à Ingersheim au Bon Jardinier avec Lucas et Marie qui vont nous présenter au Bon Jardinier et puis en même temps nous parler justement de l'inauguration, de l'ouverture au public qui est prévue pour le 3 octobre prochain. Donc Lucas, Marie, bonjour.
1: Bonjour.
2: Bonjour.
0: Donc le 3 octobre, avant d'en arriver au 3 octobre, est-ce que vous pouvez rapidement nous présenter un petit peu le projet? Parce que ça fait déjà quand même quelques temps qu'au Bon Jardinier c'est ouvert, mais jusqu'à présent c'était pas ouvert au public. Donc on peut avoir un petit historique, on va dire, de au Bon Jardinier?
1: Alors oui, tout à fait. Alors si on revient au tout début, l'association s'est constituée en janvier 2024. Suite au portage de projet qui avait été fait par EcoParc avec Eva et Jules qui étaient les porteurs de projet originels d'Au Bon Jardinier. Et une fois que cet accompagnement a été fait, ils sont venus chercher tout un tas de personnes qu'ils connaissaient pour créer l'association. Donc les producteurs du démarrage, mais aussi tout un tas de bénévoles de connaissances qu'ils avaient. Donc on a signé les statuts en janvier 2024. Pendant toute une période, on a fait des travaux pour préparer la salle du magasin. Je me souviens que c'était en avril du coup 2024 qu'on a effectué notre premier événement, première conférence gesticulée. Donc pendant tout le temps où il y a eu les travaux dans la salle du magasin, on a fait des événements pour nous faire connaître, pour constituer la trésorerie. Et c'est en mi-décembre 2025 qu'on a ouvert le magasin aux adhérents dans un premier temps, puisqu'on n'avait pas on n'était pas ERP, établissement recevant du public. On a déposé le dossier auprès de la collectivité qui nous l'a validé il y a maintenant 2-3 semaines. Et donc ça y est, maintenant le magasin est ouvert au public. Tout le monde peut acheter sans nécessité d'adhérer.
0: On parlera un peu des différentes activités, mais le lieu, comment vous avez trouvé ce lieu? Parce que c'est quand même assez exceptionnel, là, aux portes de Colmar, d'avoir un lieu comme celui-là, avec un jardin, vous êtes proche de la rivière. Tu peux nous parler un peu de ce lieu aussi?
1: Alors, le lieu, avant d'être au Bon Jardinier, c'était il y a une trentaine d'années un magasin horticole qui était tenu par le fils du propriétaire. Le fils du propriétaire connaît en fait le père de Jules en fait, donc c'était ça la connexion, donc ils ont été mis en relation comme ça et le propriétaire monsieur Nesman donc était tout à fait emballé par le projet, il soutenait totalement la cause paysanne et donc c'est comme ça que le bail a été signé quoi.
0: Parce que l'espace vous permet d'avoir une partie magasin, une partie également un peu événementielle à l'abri, mais également un jardin avec une tonnelle, un lieu de convivialité et également un petit potager.
1: Oui, tout à fait. On a la salle du magasin à l'avant. On a un préau qu'on utilise peu pour des raisons d'accessibilité de normes au public. Et on a un jardin qu'on utilise, la partie avant du jardin qu'on utilise pour faire les événements, pour accueillir le public. Et on a le potager participatif au fond.
0: On va revenir très bientôt sur l'ouverture au public et donc l'inauguration le 3 octobre. Il y a le magasin, on a rapidement parlé un peu d'activité, les activités sont assez diverses. Tu parlais de conférences gesticulées, mais il n'y a pas que des conférences gesticulées.
1: Ouais Marie, tu nous en parles?
2: Alors au niveau des événements et des activités, on a aussi bien des concerts divers, de la musique, folk, reggae. On a des ateliers de djembé, des ateliers de découverte de maquillage. Ça peut être aussi des cours de yoga, ça peut être divers et variés, des films en projection et ensuite des discussions dessus. Comme dernièrement, il y avait un film sur la libération du Tibet avec des ressortissants immigrés en Inde qui en ont parlé.
0: Et comment ça se passe ces soirées? C'est des collectifs, des associations qui viennent vous proposer un projet de soirée ou est-ce que c'est interne au Bon Jardinier qui justement décide de faire intervenir telle association, de projeter tel film ou d'organiser tel atelier?
2: Alors pour les événements de concert, on a Tom. Pour les événements de concert, on a Tom qui connaît pas mal de connaissances et puis il lui téléphone, il dit tiens, ce soir je suis libre, je peux te présenter ça. Et puis on en discute et puis c'est validé.
0: C'est très très ouvert comme programmation d'activité parce qu'on a parlé yoga, on a parlé Tibet. Là aujourd'hui vous accueillez le Stop to Tour, donc là c'est un tour d'information sur les différents projets miniers en France et en Alsace,
2: et en Alsace surtout,
0: également.
2: Oui.
0: Il y a cette volonté justement de rester ouvert, d'être un petit peu, comment dire, dans l'actualité aussi et de proposer des activités diverses et variées.
2: Oui, et puis aussi ça peut donner une clairvoyance aux gens en disant il y a un problème, qu'est-ce qu'on fait aujourd'hui au niveau national et surtout au niveau régional. Comment on pourrait peut-être aider, comment on pourrait s'aider soi-même.
1: Et oui, on est très ouvert, hein. On refuse rarement des choses. Moi, je ne me souviens pas avoir beaucoup refusé de... Il n'y a rien qui me vient qu'on ait refusé comme proposition d'activité ou de représentation. Côté musique, on a quand même de la chance, hein. C'est vrai, comme tu dis, Marie, on a Tom qui a plein de contacts et tout l'été, hein, quasiment, on a des groupes, hein, qui nous envoient des mails, qui nous démarchent. D'un point de vue programmation, on n'a presque rien à faire. On a tous les groupes qui viennent à nous tellement ils ont envie de jouer chez nous. Et après, pour tout ce qui est représentation et conférences gesticulées, c'est pareil, il y a des gens qui nous démarchent, qui nous expliquent qu'est-ce qu'ils veulent faire. On regarde un peu ce qu'ils font et puis si ça nous plaît, on dit feu, quoi, hein, il n'y a pas de souci.
2: C'est ça.
0: Donc là, on a fait un petit focal sur les activités. Le magasin, c'est des producteurs locaux, c'est des producteurs bio. Comment fonctionne également ce magasin ?
1: Alors, on travaille avec une quarantaine de fermes. Qui sont donc pour la plupart bio et qui sont d'une trentaine à cinquantaine de kilomètres à la ronde, hein, donc Vallée de Kaysersberg, Vallée de Münster, Guebwiller, Sainte-Marie-aux-Mines et des transformateurs sur Colmar. On est allé à la rencontre, l'équipe magasin est allée à la rencontre, hein, pendant le travail préparatoire de tous les producteurs, productrices, artisans, artisanes avec lesquels on travaille pour comprendre comment ils travaillent. Pour s'ils n'ont pas le label bio, comprendre que, si c'est quand même raisonné ou pas. Enfin voilà, donc on sait comment ils fonctionnent. Donc on a aussi une partie grossiste. Donc c'est des choses que vous pouvez voir dans divers supermarchés bio du coin. Hein. C'est compliqué d'avoir une gamme paysanne abordable, complète avec tous les produits. Donc on complète la gamme avec du grossiste. On travaille avec un grossiste français et un grossiste allemand. Dont on retrouve les produits dans diverses enseignes un peu partout en Alsace. Quoi.
0: Là, on a abordé la question alimentaire, mais il y a également des artisans locaux qui déposent des produits à eux.
1: Oui, tout à fait. On a aussi des artisans et des artisanes. Également du coin, hein. On a de la vannerie, on a du cuir, on a des petites créations d'embellissement, on a du bois, on a des cartes postales, on a aussi de la presse. On a des recueils de poésie, on a des cyanotypes. Donc voilà, ça c'est un peu ce qu'on a pour l'instant. On a aussi du bien-être, on a des hydrolats, on a des savons, des choses comme ça. Voilà.
0: Au bon jardinier, précisons-le, c'est un O avec accent circonflexe, hein, c'est pas O A U.
1: Oui, tout à fait.
0: Ça c'est un choix aussi.
1: Avant c'était Au bon jardinier, le magasin horticole qu'il y avait avant, il s'appelait Au bon jardinier A U. Et on a décidé de garder la même consonance. On a trouvé que le O avec un tréma, ça faisait, enfin avec un chapeau, ça faisait un peu poétique. Ça nous a plu. On a pris ça.
0: Oh, bon jardinier. Donc l'inauguration, l'ouverture au public à partir du 3 octobre. Oh, bon jardinier, ça a l'air d'être aussi une histoire de copains, d'une grande famille qui a envie de faire des choses ensemble et de faire bouger un petit peu, là, on va dire, les portes de Colmar.
2: Oui, et avec tout ce petit monde, ça nous donne aussi une certaine énergie. Et des vases communicants qui peuvent peut-être nous ouvrir vers autre chose.
0: Et donc le 3 octobre, on agrandit la famille, entre guillemets, on se tourne vers le public. Donc il va y avoir, on espère, beaucoup, beaucoup de nouvelles personnes qui vont venir, autant pour consommer dans le magasin parce qu'il y a des super bons produits et puis des produits locaux, artisanaux également, mais également pour participer aux différentes soirées et événements.
2: Et événements. Et puis aussi pour nous faire connaître. Au grand public. Et puis pourquoi pas s'adhérer et puis être aujourd'hui je vais faire du bénévolat dans le jardin, tiens il y a un truc à désherber, ou alors tiens ce soir je vais participer et puis je vais m'occuper du bar, ou être volante.
1: Ouais, c'est vrai que tout ce qu'on fait ça demande beaucoup d'énergie et de moyens humains. C'est principalement bénévole, hein, donc on a toujours besoin de monde pour aider au bar, pour aider au service restauration, à la préparation et au rangement des événements. Mais pas que, hein, y a pas que les événements. La vie d'une association, c'est aussi beaucoup de recherche de subventions, d'établissement de partenariats avec les collectivités et avec les autres associations du coin. Donc c'est des travaux de fond, de long terme, qui demandent des compétences que tout le monde n'a pas forcément et dont on est toujours à la recherche. Donc on a besoin de monde pour acheter des produits, ça c'est sûr. On a besoin de monde pour faire la fête, ça c'est sûr. Mais on a aussi besoin de monde pour le développement à long terme de l'association.
0: Ce qu'il faut préciser, parce qu'on l'a dit, mais c'était un peu flou dans la discussion, Au Bon Jardinier, c'est une association locale qui ne dépend pas d'un réseau, ce n'est pas un réseau national, donc c'est vraiment une initiative locale portée par des locaux. Et ça, je pense aussi que c'est quelque chose de très très très important qui vous démarque un petit peu des autres, entre guillemets, magasins bio qu'on pourrait trouver dans le secteur. Et donc maintenant, venons-en à cette journée d'inauguration le 3 octobre. Donc qu'est-ce qui va se passer cette journée-là? Comment est-ce que vous allez justement œuvrer à l'accueil du public?
2: Alors ça démarre à 14h. On va accueillir le public. Il y aura un petit discours avec une banderole qu'on va couper, en espérant bien sûr qu'il y aura des élus. Et puis tout autour de ça, il y aura des petites animations de musique, de petits ateliers pour passer le temps, des jeux. Et le soir, à 19h, il y a un groupe de folk, les Wooden Wolf.
0: Il est tout seul, Wooden Wolf, avec Alex, donc chanteur, musicien, pareil, vraiment du coin, également très belle musique. Moi, je conseille à ceux qui ne connaissent pas de venir également pour découvrir Wooden Wolf en concert. Alors, je ne sais pas s'il joue dans le jardin ou s'il joue à l'intérieur, mais dans tous les cas, c'est assez magique et c'est assez prenant ce qu'il fait, quoi.
2: Et puis il y aura aussi nos producteurs qui vont venir pour faire découvrir leurs produits, les faire goûter, et puis avec une restauration.
1: Ouais, donc l'idée c'est qu'il y ait le maximum de monde qui vienne ce jour-là. Voilà, pour découvrir le magasin. Le magasin il sera aussi ouvert à ce moment-là, on pourra faire un petit tour dans les rayons. Pour discuter avec les producteurs, pour connaître en détail qu'est-ce qu'ils proposent, pour connaître le fonctionnement de l'association, et aussi tout simplement l'après-midi, hein, donc des jeux, des animations, ou tout simplement profiter du jardin à l'extérieur, de la terrasse, boire un coup et patienter tranquillement jusqu'au concert pour faire la fête, quoi.
0: Moi, je conseille à tous ceux qui peuvent, hein, et celles également qui peuvent, de venir, parce que le lieu est vraiment assez original. Moi, j'aime bien. Le jardin est très agréable. Quand il fait beau, on y est très bien. Il y a une belle ambiance. Et ce qu'on n'a pas encore dit non plus, c'est qu'on a dit rapidement que c'était à Ingersheim. Mais où à Ingersheim? Il y a une adresse un peu plus précise que Ingersheim.
2: 3 rue de la Promenade.
0: 3 rue de la Promenade, et c'est juste à côté de la
2: Flèche.
0: De la Flèche. La Flèche, voilà, c'est ça. Ok. Donc, samedi 3 octobre, ouverture à 14h, des ateliers pour enfants, des ateliers pour adultes, des rencontres tout public.
2: C'est ça.
0: Ok.
2: Et on vous attend vivement.
0: De la restauration aussi, c'est vous qui faites les différents petits plats. Comment ça se passe? C'est aussi du local?
2: C'est ça. Le matin, on va se décider, ce soir, il fait peut-être un peu froid, on va faire une soupe. T'as des potirons dans le jardin, on prend les potirons, on commence à les éplucher, puis on fait de la soupe ou des frites.
0: Et pour les boissons, c'est pareil, c'est également des producteurs locaux, que ce soit pour la bière, pour le vin,
2: c'est
0: il y a
2: ça.
0: Du vin nature, il y a toute une gamme également qui est à disposition, pour autant en vente pour le public que le soir du 3 octobre.
2: C'est de la bière artisanale, bio, qui vient de la brasserie Émile à Guebwiller, ou alors ça peut être de la brasserie Welch à La Poutroie, ou...
1: Oui, il y a aussi Tal à Münster. Il y a KS aussi, de temps en temps, à Colmar, hein, on a pris chez eux aussi. Enfin, ça tourne, hein, on aime bien prendre chez un peu tout le monde, et puis en fonction de qui est dispo, de qui on n'a pas pris depuis longtemps, on fait tourner un peu.
0: Donc, le 3 octobre, à Ingersheim, au Bon Jardinier, c'est une association, il n'y a plus besoin d'être adhérent pour venir acheter des produits, par contre, l'adhésion est fortement conseillée pour soutenir les projets.
2: Oui, et ça reste toujours pour les événements.
0: Pour les événements, il faudra encore être adhérent.
2: Oui, et l'adhésion est à 1 euro par mois. Donc 12 euros l'année, c'est possible pour tout le monde.
1: Ou 1 euro solidaire, si jamais vous êtes en difficulté.
2: Tout à fait.
0: Donc le 3 octobre, à Ingersheim, est-ce qu'il y a un lieu, une adresse, un site vers lesquels on peut renvoyer également les auditeurs et les auditrices?
1: Il y a Facebook et Instagram. Et nos événements sont publiés sur le site du JDS, Journal des sorties de Colmar, sur Internet, c'est visible.
0: Allez, on répète une dernière fois l'adresse.
2: 3 rue de la Promenade à Ingersheim, à côté de la Fecht.
0: Voilà, bienvenue et rendez-vous le 3 octobre, donc 3 rue de la
1: Promenade. Sur le site du JDS, Journal des sorties de Colmar, sur Internet, c'est visible.
0: Allez, on répète une dernière fois l'adresse.
2: 3 rue de la Promenade à Ingersheim, à côté de la Fecht.
0: Voilà, et bien bienvenue et rendez-vous le 3 octobre, donc 3 rue de la Promenade. Merci beaucoup.

0: s'en tenant aux voies qui courent les rues, nos vies modernes, intelligentes, isolées, se satisferaient de ce beau chemin à gravir, quel que soit le poids à porter, les conditions météo, la durée de marche et surtout l'entretien de la voie tracée. Tenus sous la chape de plomb d'une vérité absolue, validée par l'expérience, nous nous délecterions grâce à l'illusion et au standard d'une pression qui soustrairait à tout bonheur particulier une parfaite réussite dans la tristesse. Alors un grand ras-le-bol nous a poussés à fermer la porte et à l'abri de la rumeur, seul, au fond dans l'obscurité du placard, tester la persistance. Non, nous ne résistons pas à l'appel du dénommé vide qui habite en ce lieu, jubilant de laisser venir sans les avoir invités, qui, quoi, comment et les autres.
1: Salut! Eh bien oui, me revoilà. Téléchat continue. Après une courte interruption due à un accident personnel, nous revenons en force avec une formule nouvelle. Voici Lola. Téléchat ne sera donc plus seulement la télévision des poils, mais également la télévision...
2: des plumes. Bonjour Groucha, j'espère que votre bras va mieux. Vous ne souffrez pas trop?
1: Non, ça va bien et je trouve même ça très pratique pour ranger mes affaires. Aujourd'hui, Dendre Vie 12, c'est la 5 clés. Bonne fête à toutes les clés.
2: Bonne fête les clés. Oh, j'ai oublié les miennes.
1: Vous les avez oubliées à la maison ou vous avez oublié de leur souhaiter bonne fête?
2: Les deux. Oh, je suis moche.
1: Et hop, la voilà dans son trou. Bon, enfin, un peu de trac chez une débutante, c'est bien naturel. Allons Lola, du courage. Présentez-nous les nouveaux programmes de Téléchat.
3: Ah! Il y a quelqu'un?
1: Bah bien sûr, il y a quelqu'un, je suis là.
3: Mais pas vous. Là, dans mon trou, il y a quelqu'un.
1: Mais vous rêvez. Alors ces programmes, ça vient.
3: Mais Groucha, je vous jure, regardez vous-même, il y a quelqu'un.
1: Il y a personne.
3: Mais si, tout petit, à droite en entrant. Regardez bien.
1: Je vois vaguement quelque chose là où vous dites, mais il faut avoir une bonne vue.
3: Oh, j'ai l'habitude. Moi, dès que je mets la tête dans le sable, j'y vois plus clair.
1: Ça alors?
3: Vous le voyez? Vous le voyez? Qu'est-ce que c'est?
1: Mystère et jambes de chaise. J'en sais rien, première fois que je vois ça.
3: Qu'est-ce qu'on fait?
1: Notre métier, le beau métier de reporter. Découvrir, informer, expliquer. C'est un scoop ça, Lola.
3: Ah, ça s'appelle un scoop. Alors vous en avez déjà vu, c'est méchant?
1: Mais je parle pas de lui. Un scoop, c'est une information exclusive et importante, du jamais vu. Pour Téléchat, en direct et en exclusivité, pouvez-vous nous dire qui vous êtes?
4: Si je peux, vous me prenez pour un imbécile? Je suis un gluon, quoi.
1: Un quoi?
4: Un gluon, quoi. Le gluon du trou, quoi.
1: Une page de publicité.
5: Vos dents basculent? Vite, le dentifrice nul.
6: Pip, pip, dents!
1: Grâce à Lola et à sa vue exceptionnelle, Téléchat vient de faire une découverte extraordinaire.
3: J'ai surtout eu beaucoup de chance.
1: Nous avons pénétré au cœur de la matière. Nous avons découvert l'âme des choses, le gluon. Devant l'importance de cet événement, j'ai décidé que la télévision des poils et des plumes devait devenir aussi celle des choses. Après tout, que savons-nous des choses? Pas grand-chose.
7: C'est pour toi, Groucha.
1: Téléchat, écoute.
7: Ici Albert, le dictionnaire. Je ne suis pas d'accord. On sait plus de choses sur les choses que vous ne pensez. Sinon, pourquoi aurais-je deux volumes?
1: En effet, pourquoi?
7: Parce que je suis gonflé d'informations et de renseignements. Je me mets d'ailleurs à votre disposition si vous voulez me consulter.
1: Merci Albert. Mais qu'est-ce qu'un gluon? Téléchat mettra tous ses moyens en œuvre pour vous l'apprendre.
2: Pour vous le montrer.
1: Rendez-vous donc au prochain numéro de Téléchat. Un petit moment de télévision, un grand pas pour l'humanité. Chalut, à demain, si on veut bien.

0: Comment tu m'as trouvé? Pas trop mauvais?
1: Oh non, magnifique. Tu as dit les mots qu'il fallait au moment où il fallait. Tu es vraiment le meilleur.
0: Eh bien toi, pour une débutante, chapeau. T'iras loin, très loin. Très très loin.
1: Si on allait d'abord au restaurant, c'est tout près.

0: Comme nous pourrions dire un chat, la forme du chat, l'idée du chat, et en avoir un chez soi. Nous disons l'éléphant, la définition de l'éléphant, l'idée de l'éléphant, sa représentation, nous le possédons, et bientôt ils ne seront plus. Aujourd'hui au Japon, on nomme hikikomori des personnes qui se retirent et ne sortent plus de leur chambre. Comme si, avant tout questionnement, il faut par peur que quelque chose nous échappe, signifier, en enfermant dans un mot, une image, un cliché, quelque chose qu'on ne comprend pas. Dans le placard ce soir, nous avons une pensée pour Agnès Varda.
1: Il était une fois une maison faite en plumes, et dans cette maison de plumes vivait une vieille femme. Chaque matin, après avoir pris sa douche de plume, elle s'asseyait pour attendre la mort qui viendrait doucement. D'accord, c'est du cinéma. C'est un film que j'ai tourné en 84. Le titre, c'est « Cette pièce, cuisine, salle de bain ». Et dans cette salle de bain, il fallait cette dame. J'avais envoyé une assistante dans les rues d'Avignon en lui disant « Trouve-moi une vieille dame d'au moins 80 ans qui accepte de se déshabiller ». Dans les plumes. Celle qui a accepté, c'est Marthe Jarnias, 84 ans, sans complexe. Et quand j'ai préparé Sans toi ni loi, j'ai redemandé à Marthe d'y jouer un rôle. Elle m'a répondu oui, sans condition, mais quand même, elle préférait qu'il n'y ait pas de nudité. Alors je l'ai rassurée. Le film raconte l'histoire d'une vagabonde qui rôde dans le midi. Elle fait des petits boulots par-ci, par-là, et parmi les gens qu'elle rencontre, il y a une vieille dame, riche, dans une maison de 7 pièces.
2: Je ne pouvais pas m'imaginer faire la comédienne à 84 ans, vous comprenez?
3: Alors, il faut lui donner des ordres, comme si vous aviez une servante. Dites-lui, il faut nettoyer comme il faut.
2: Il faut que je lui dise ça?
3: Ben oui.
2: Il faut les soigner comme il faut. Attention à ma petite tasse. J'y tiens énormément. C'est celle que ma pauvre marraine m'a donnée à ma communion. Yolande. Dites, Yolande, il faudra faire l'argenterie si mon ami Lucienne vient prendre le thé.
3: Vous avez eu des servantes, des fois?
2: Jamais.
3: Vous avez... Qu'est-ce que vous avez fait, alors?
2: J'ai servi, moi.
3: Vous avez servi?
2: Oh. Plus qu'on a été servi, oui. Bon à tout faire. Je suis un notaire.
3: Et alors?
2: Et puis après, je suis venue à Paris, je suis un avocat. Puis après, j'ai été chez le secrétaire général de l'opéra.
3: Et toujours servante?
2: Oui.
3: Et alors là, quand vous jouez ça?
2: Ça me change un peu, oui. Moi qui ai toujours été la bonne à tout faire toute ma vie, et puis d'un seul coup, je suis la patronne, ça me fait rire.
4: Putain, arrête, tu joueras à la gare.
5: Allez, Robert, Jean,

0: Et en Avignon, ce sera comment?
1: Il paraît que cette famille est très sympathique et plus jeune.
0: J'aurais quand même pas cru que vous le feriez.
1: Quoi?
0: Mais ça, me vider dans les 8 jours, envoyer madame en maison de retraite, vous avez pas traîné, hein? Enfin, votre femme, elle est dure.
1: Yolande, c'est ma femme. Vous comprenez rien, la passion. Bon, allez, bonne chance.
0: Au revoir, monsieur Jean-Pierre. Oh, j'ai eu un choc. J'ai cru que c'était cette fille que j'ai vidée. Je me demande ce qu'elle est devenue. Je ne sais même pas d'où elle venait.
2: Bah écoutez, c'est facile de critiquer quand on a de l'argent, alors que nous, on est là, on zone, on est dans la merde, on n'a rien.
3: Ah oui, moi aussi j'étais dans la merde, hein, puisque j'étais élevé par l'assistance publique.
2: Ah et... bah tiens, on a un point en commun, moi aussi.
3: Bien, ça va, on est...
4: J'ai des plans, je vais te mettre sur des coups.
5: Je crois que j'ai vraiment besoin d'un café.

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0: voulez pas fermer la porte. Vous voulez pas fermer les fenêtres. Ben, si on n'entend rien. Voilà. Voilà.
1: Alors, qu'est-ce qu'il veut, Spinoza ? Supposez que pour des raisons qui sont les siennes, il ne veut pas de tout ça. Il se dit que la vie vaut pas la peine d'être vécue si c'est ça la vie. Mais ce n'est pas un problème simplement de connaissance, c'est vraiment un problème de mode de vie. Vivre comme ça, en cessant pas de réclamer des signes qui par nature sont des signes équivoques. Ben non, c'est pas bien. S'il y a une vérité, c'est pas là-dedans qu'on pourra la trouver. Mais c'est une triste vie, hein, vous savez, très triste vie, si vous pensez à notre vie. Qu'est-ce qu'il appellera le premier genre de connaissance, Spinoza ? C'est la vie d'après des signes. Moi, je ne vois pas d'autre moyen, comme ce qu'il appelle le premier genre de connaissance est en fait très, très mélangé. Il invoque beaucoup d'exemples très différents. La seule chose qui fasse l'unité de ce qu'il appelle le premier genre de connaissance et qui est le genre d'ignorance, qui n'est pas un genre de connaissance, qui est vraiment notre triste situation quand nous ne connaissons pas, c'est le signe. C'est le signe qui donne sa cohérence à ce que Spinoza appelle le premier genre de connaissance. Et je dis, pourquoi ça ne vaut pas la peine de vivre si c'est vivre comme ça ? En tant que je fais parler Spinoza, parce qu'il y a au contraire des gens concevés, il peut très bien y avoir des gens qui disent, mais c'est ça précisément. Il n'y aurait pas de poésie sans ça. Il n'y aurait pas de poésie sans la variabilité du signe, sans l'associativité du signe, sans l'équivocité du signe.

Nous sommes toujours en retransmission du placard. Notre placard est situé dans une petite pièce qui fait office de chambre. Chambre située dans une maison de fond de jardin. Jardin intérieur situé non loin du centre-ville de Marseille, entre les réformés et le quartier de Noailles. Il pleut, par intermittence mais aussi fortement. Depuis le mois de novembre 2018, la ville n'avait plus connu d'événements pluvieux. Peut-être les nuages, honteux des accusations jetées à leur encontre, avaient préféré se retirer pour laisser au bleu le soin de la monotonie et permettre à la lumière univoque du soleil d'écraser dans le silence les affaires douteuses des maquilleurs et ravaleurs de façades.

Je voudrais vous poser une question. Aimez-vous les au revoir sur les quais? De notre placard, nous gardons, malgré l'obscurité, le reflet du soleil dans les yeux.

Radio Placard se termine ce soir. Je vous quitte en vous souhaitant à tous que vos inconscients travaillent dans le calme et la volupté. Bonne nuit.

Par exemple, en coupant les filets ou...

Renard accès, mec par-ci, à Liège. On lui souhaite toute la folie à tout le monde à Liège. Mais maintenant,

ce lapin culte. On va sortir de la zone. De la zone entre-temps. Et dans 30 secondes, nous rentrons dans Reims. Tous ceux qui ne sont pas à Reims, ils ne nous entendent pas. Dans 15 secondes, on rentre en Reims. Vous êtes sur Lapin Culte, sur Radio Primitive. Vous êtes à Reims. Vous êtes au samedi. Vous allez écouter cette émission pendant 50 minutes. Et c'est parti. Merci Reims.

0: Ok, bon bah voilà, ça y est, on est en direct sur Pinode. C'est le MIG, donc c'est les réunions à la générale tous les mardis soirs où on vient discuter en fait de sujets de société divers et variés. La semaine dernière, on a eu un événement avec J qui est venu présenter Reticulum, donc un protocole technique. On retrouvera les archives donc forcément sur le site du MIG. Et je dis ça parce que ça avait été pensé quand on l'a discuté un petit peu sur justement un événement qui s'est passé récemment. Il y a donc un hébergeur, un service d'hébergement web italien qui a été classé par les États-Unis comme service terroriste et qui a conduit donc à la fermeture de tous leurs services. Ils ont publié un communiqué, Stay Human. Restons humains, le 6 septembre. Et cette affaire, évidemment, a pas mal fait remuer les milieux, notamment de l'hébergement alternatif, autogéré, qui sont des milieux qui sont quand même relativement proches de nous, qui défendent donc un Internet libre et autogestionnaire. Donc c'est aussi des choses qu'on accompagne. Le MIG d'habitude c'est plutôt sur des sujets autour de l'écologie et de la technologie, et donc forcément ces histoires d'auto-hébergement ça nous intéresse, ça permet de proposer des contre-modèles sur ce qui se passe en ce moment. Il y a beaucoup de luttes, ça on y reviendra aussi sûrement dans les mois qui viennent, autour justement des hyperscale data centers, donc ces nouveaux modèles de centres de données à taille méga giga, ouais, géante quoi, comme par exemple à Condorf en ce moment à Linz, une grosse manifestation il y a quelques jours. Et donc on voulait revenir sur cette affaire donc du collectif Autistici Inventati. Et donc l'idée de la soirée de ce soir, ça va être évidemment de revenir sur les prémices de cette affaire, les conséquences aussi. Puis les perspectives. Voilà, ça va être un peu le sujet qui va nous occuper en termes de discussion. Et puis évidemment, on va en profiter pour faire une annonce, parce que le week-end qui arrive, le 3 et 4 octobre, à l'AERI à Montreuil, il y a un gros événement Technopolis qui a lieu et qui va rassembler justement pas mal de gens dans ce type de milieu, mais pas que, parce qu'il y a aussi évidemment tout un combat autour de la vidéosurveillance ou vidéosurveillance algorithmique, la VSA, et même plus largement. Donc voilà, ça sera aussi, enfin c'est aussi l'idée déjà de faire un peu l'annonce de ce festival, d'en parler un petit peu, qu'est-ce qui va se passer, et puis voir comment justement il y a une imbrication totale de ces deux événements. Voilà, revenir sur ce. Et peut-être, je sais pas, est-ce qu'on lit le communiqué ou est-ce que vous voulez plutôt commencer, puis. Ok, on va commencer. Alors je vais passer le micro et puis bonne écoute à tous ceux et toutes celles qui nous écoutent. Merci.
1: Le collectif Technopolis, c'est Paris banlieue. C'est un collectif qui s'est monté pendant les JO sur les questions du coup de vidéosurveillance algorithmique qui arrivait pas mal à Paris. C'est une campagne à la base qui est issue de la quadrature du net et qui s'est répandue un peu dans pas mal de villes en France, parce que chaque mairie faisait un peu sa tambouille de logiciels de manière pas légale, etc. De logiciels de surveillance, pardon. Et le collectif Paris banlieue, il est très axé du coup sur les JO. Puis après, on a fait pas mal d'autres choses, notamment de la sensibilisation autour de design, mais aussi de questions des cartes aux parties, du coup des balades où on va cartographier des caméras de surveillance et un peu pour que les gens se rendent compte un peu de la surveillance dans l'espace public. On fait pas mal d'autres choses, notamment de l'anti-répression pour d'autres collectifs militants. Sur l'autodéfense numérique, etc. Voilà. Et ouais, une rencontre mensuelle tous les premiers mercredis du mois, pour l'instant au bar commun. On vient, on fait des ateliers, on essaye de travailler sur des sujets différents. En ce moment, on a pas mal bossé sur Voisins Vigilants, par exemple, qui est une start-up qui fait de la Startup Nation de la délation. Voilà. Et on a un point aussi, est-ce que je parle du festival maintenant? Ouais. Du coup, le festival, il est à l'AERI, donc le week-end prochain. Et le but, c'est un peu de... à travers les tables rondes qu'on a pensées, c'est aussi de montrer que la surveillance, en fait, elle fait partie du logiciel policier. Et du coup, elle reflète aussi, et voire elle crée plein de trucs sur notamment la question de racisme. Et du coup, de voir que la surveillance... Oui, c'est tout le monde, mais en fait, c'est pas tout le monde. Et c'est aussi certaines populations qui sont visées massivement aujourd'hui. Pas mal des tables rondes, notamment sur les questions de la surveillance aux frontières, qui sont des laboratoires très forts, qui reviennent ensuite en métropole, dans les zones non frontalières, entre guillemets. Aussi remettre un peu la question de l'État et de... de ces questions-là, la question de l'État et des questions anticarcérales, notamment un peu autour de la table. Voilà. Je pense que je peux te passer si tu veux.
2: Oui.
1: Vas-y.
2: Ok.
3: En vrai, tout a été un peu dit, mais c'est. Juste pour compléter, en gros, le festival il se déroulera samedi et dimanche. J'ai allumé le micro parce que, bon, bref. Samedi et dimanche, mais il y a quand même avant ça, pour ceux que ça intéresse, dès le jeudi, donc dès ce jeudi, la projection d'un film, donc en partenariat avec le festival, qui sera à la clé. C'est le film Ghost in the Machine. Ensuite le festival, samedi dimanche il y aura des discussions, table ronde, pas mal d'ateliers et des projections, des installations artistiques aussi qui seront là pour compléter, il y aura de la musique le soir, n'hésitez pas à venir nombreuses et nombreux.
1: Ouais, tu veux y aller?
4: Et du coup sur la question de Audacity Inventati. Donc un petit rappel des faits. En fait, tout a commencé suite à l'assassinat d'un nazi, Charlie Kirk, un 11 septembre, il me semble. Mais en gros, suite à l'assassinat de cette odieuse personnalité, il y a eu un gros mouvement aux États-Unis de qualifier la mouvance Antifa dans sa globalité comme étant une mouvance terroriste. D'abord, ça a ciblé des individus, puis ça a commencé à cibler, les législations ont commencé à cibler des collectifs et des entités. Comme ça que progressivement, ça a été assez, vraiment un truc progressif depuis l'assassinat de Charlie Kirk jusqu'au 26 août 2026, où il y a eu un décret extraordinaire qui a associé le collectif Audacity Inventati, que je vais appeler AI pour le reste de l'intervention parce que c'est un tout petit peu plus court, mais qui est donc un collectif monté par autour d'un hackerspace italien, il me semble à Milan, mais qui est décentralisé et qui fournissait plusieurs services, notamment de la messagerie mail, des mailing lists, donc des listes de diffusion de messages électroniques, et surtout des blogs. Je pense que c'est vraiment sur cet aspect-là que Audacity Inventati AI a été ciblé. C'est sur l'aspect blog, parce que tous les blogs qui sont en noblog.org étaient hébergés chez eux, enfin chez elle. Donc il y a eu comme ça, en gros ce qui s'est passé, c'est que du coup tout ce collectif s'est retrouvé sur une liste d'organisations terroristes. Donc au même titre que le Hezbollah ou d'autres organisations qualifiées de terroristes par le gouvernement états-unien. La conséquence directe, ça a été, enfin la plus directe et la plus immédiate, ça a été que le registre, sans rentrer dans les détails techniques, mais les gens, enfin l'organisme qui gère l'extension .org déréférencer tous les noblogs.org et tous les noms de domaines internet qui étaient affiliés à AI. Donc d'un coup, ils étaient plus joignables sur internet. Et il y a eu des. Donc il y a la communauté qui a fourni des patchs pour contourner ça, etc. Il y a eu des moyens de contournement de ça. Mais la deuxième conséquence, c'est que deux jours après cette décision, donc la décision date du 26 août, le 28 août, la banque qui détenait les comptes de AI, qui s'appelle Banca Etica, donc qui était censée justement être une banque avec des valeurs, etc. Enfin, voilà, une banque italienne mais avec des valeurs. Et défendre des causes, etc., à geler leurs avoirs et progressivement fermer leurs comptes. Donc, en fait, il y a eu plein d'autres événements. Il y a eu du piratage, des vagues d'DDoS, donc d'attaques informatiques contre les sites et l'infrastructure maintenue par AI. Et tout ça a conduit à ce que disait le camarade, que AI reste un collectif à échelle humaine. C'est pas une méga corporation, ils n'ont pas d'avocats, ils n'ont pas une armée de défense légale, etc. Et humainement, elles ont conclu qu'elles n'avaient pas les moyens de tenir le coup face à l'offensive des États-Unis et d'Amérique, quoi. C'est trop pour elles. Donc il y a eu ce communiqué de Become Human qui disait que. Enfin, l'idée derrière, c'était voilà, humainement, nous, on ne peut plus tenir le truc. Mais on vous encourage tous et toutes à vous saisir de ce qui nous arrive. Comme d'un moment très grave dans l'histoire d'Internet où un État a pu déclarer que un hébergeur de services fait du terrorisme et doit à ce titre-là être réduit au silence et a pu le faire parce que le reste de l'écosystème économique et etc. a suivi cette décision. C'est-à-dire que la banque, Banca Etica, n'a jamais eu d'ordre de la part de Trump ou des États-Unis d'attaquer AI. Il n'y a jamais eu de décision dans ce sens-là. Le registre.org n'a pas eu de demande spéciale a priori, en tout cas on ne sait pas, il y a des investigations encore en cours on va dire, mais il n'y a pas eu de demande express de supprimer quoi que ce soit. Donc en fait c'est vraiment parce que cet organisme s'est retrouvé placé sur une liste d'organisations terroristes que ça a déclenché une série d'événements de automatique, quoi. Il n'y a rien eu de contre-garde, enfin de garde-fou, pardon. Voilà, et donc, suite à ça, en fait, en France et surtout à l'échelle parisienne, on a été plusieurs camarades à être déjà extrêmement choqués par ça. Et au tout début, quand il n'y avait pas encore eu la décision actée de mettre fin hein, au projet AI, on a voulu organiser une soirée de soutien pour récolter des fonds pour pouvoir leur envoyer, sachant que du coup, bah, fallait leur envoyer par l'intermédiaire de personnes de confiance physiquement, quoi. Mais entre-temps, bah, y a eu la décision de la part du collectif de cesser leurs activités. Et du coup, ce comité de soutien s'est plus orienté vers des discussions et de la réflexion autour de qu'est-ce qui a merdé concrètement, qu'est-ce qui a fait qu'à un moment ce collectif s'est retrouvé dans l'impossibilité de faire autre chose que arrêter son activité, comment éviter ça d'un point de vue organisationnel, d'un point de vue technique, d'un point de vue politique, et identifier les faiblesses, qu'elles soient techniques, politiques ou organisationnelles, qui ont fait qu'on en est arrivé là, et pouvoir reproposer les services en ligne que proposait AI, mais en si possible échappant à ces contraintes, qu'elles soient politiques, elles, qui ont fait qu'on en est arrivé là, et pouvoir reproposer les services en ligne que proposait AI, mais en si possible échappant à ces contraintes, qu'elles soient politiques, enfin, qui sont

0: nublogs.org. Il y a aussi la Contre-Voix qui est un chaton. Donc les chatons, c'est le collectif des hébergeurs alternatifs, transparents, ouverts, neutres et solidaires, qui est du coup une fédération de différentes organisations autonomes qui répondent toutes à une même charte de principes et qui propose des services en ligne pour des individus, des collectifs ou des entreprises. Et qui du coup, un de ses membres, qui s'appelle la Contre-Voix, a proposé aux anciens collectifs qui étaient hébergés par AI et qui avaient perdu du coup leur service, de récupérer et d'héberger leur blog sur une nouvelle infrastructure, de leur offrir des adresses mail, etc. Donc il y a des initiatives comme ça qui se développent. Mais en fait, ce qui s'est passé est très grave d'un point de vue gouvernance de l'Internet, parce que typiquement nom de domaine .org est utilisé par beaucoup d'organisations en fait, et on se rend compte qu'il est extrêmement dépendant des États-Unis et de la décision des États-Unis. Donc voilà, il y a eu beaucoup de discussions sur comment on fait autrement, est-ce qu'on choisit un autre nom de domaine. Il y a notamment un truc que je trouvais intéressant, c'était de se dire, est-ce qu'on ne partirait pas sur des .eu, qui sont les noms de domaine de l'Union européenne, et que du coup, en fait, s'il y avait une décision similaire qui toucherait un nom de domaine en .eu, ça toucherait à l'intégrité et à la souveraineté numérique de l'Union européenne, et du coup on pourrait aller voir potentiellement des députés ou des représentants de l'Union européenne pour motiver quelque chose, même si personnellement j'ai peu d'espoir que ça ait un effet, mais au moins ça créerait de l'agitation politique autour de ces thématiques. Et voilà, je vais... pour finir sur le comité de soutien et ces organisations, donc on s'est réunis déjà deux fois. C'est ouvert à tous. Il y a principalement des militants, militantes, issus de comités autonomes, etc. et des geeks issus de l'Internet libre et du monde libriste. Et voilà, on discute d'infrastructures autonomes, de comment on fait pour faire autrement, etc. Et on se réunit, pour l'instant, on s'est réunis deux fois et on essaye de maintenir un rythme toutes les deux semaines à peu près pour créer des moments de rencontre et de discussion autour de ces sujets-là, en parallèle du développement de potentiellement plus tard. Là, on sait qu'on n'est pas encore prêt pour vraiment proposer un collectif de reprise en main de services comme ça, et puis c'est pas vraiment ce qu'on veut faire. Mais voilà, de s'organiser pour pouvoir proposer des services à des collectifs qui soient autonomes, libres et indépendants, et si possible, qui résistent à la censure.
1: J'ai une petite question. Tu pourrais rappeler, parce qu'il me semble qu'il y a à peu près un an, l'extension .org avait été un peu menacée, il y avait eu des... Je ne sais pas si ça te parle. Il y a à peu près... Je ne sais pas si ça parle à quelqu'un ici dans l'Assemblée, mais il y a un an, il me semble qu'il y a eu des gros débats autour de .org. Je ne sais plus quel avait été le move, je ne sais pas comment dire, l'initiative pour reprendre un peu la main, je ne sais plus par qui, mais dans mon souvenir, il y a eu des débats déjà pour dire, waouh, attendez, c'est .org, ça doit rester neutre. Donc voilà, je sais pas si ça te parle pas, mais
0: alors,
1: moi, il me semble que voilà, il y avait déjà ce prémisse. Donc limite, ça serait peut-être lié, mine de rien, à une espèce de contre-attaque sur le .org.
0: Alors il y a un truc que je sais, j'ai plus la date exacte, mais donc en gros le .org qui est un top level domain, un domaine de premier niveau, est géré administrativement par ce qu'on appelle l'ICANN, qui est une instance internationale qui gère un certain nombre de noms de domaines de plus haut niveau, enfin de haut niveau. Ce qu'on appelle un nom de domaine de haut niveau, c'est les .org, .com, .net, .info, c'est vraiment une certaine partie. Il y a d'autres types d'extensions de noms de domaine qu'on appelle les country codes, donc les noms de domaine qui sont liés à un pays, comme le .fr, .de, .uk, .us, tous ceux en deux lettres, en général, c'est lié à un pays.

0: par exemple le point .io qui est utilisé par beaucoup de gens, en fait il correspond au territoire anglais de l'océan Indien. Le point .re c'est la Réunion. Enfin bref, je vais pas épiloguer là-dessus, mais du coup tout ce qui est en deux lettres c'est systématiquement lié à un pays. Tout ce qui a plus de lettres, 3 ou 4 lettres, c'est souvent un nom de domaine géré par l'ICANN directement. Mais ça, c'est une gestion administrative qui est américain, mais qui est un organisme 501C à but non lucratif et qui est censé être neutre, etc. Je suis d'accord, moi aussi je mets des guillemets autour de tout ça, parce que voilà, qu'est-ce qui est neutre dans ce monde? Mais non, ce qui a changé surtout, et je suis en train d'essayer de te retrouver la date, mais c'est qu'il y a un moment où en fait la gestion technique du .org est passée aux mains de Verizon. Verizon, c'est un organisme. Voilà, c'est ça. Excuse-moi parce que je suis en train de lire un truc en même temps. Mais du coup, en gros, ce à quoi tu faisais allusion, c'est il y a eu une tentative de rachat du .org par une entreprise en 2019. Ça a été bloqué en 2020. Donc il n'y a pas eu ça, c'est resté dans le domaine public. Par contre, la gestion technique, donc les gens qui administrent les serveurs qui font tourner ça, c'est Verizon. Verizon, c'est un opérateur réseau comme SFR, Orange ou n'importe, enfin un opérateur réseau, mais un très gros opérateur réseau américain. Et c'est eux aussi qui détiennent et qui gèrent le .com, par exemple. Et vu que c'est un organisme américain, enfin une entreprise américaine pour le coup, elle aussi, elle est soumise au Patriot Act, elle est soumise au Cloud Act, à toutes les lois américaines.
1: Je crois que ça me revient en fait, c'était une question de business quoi. C'est que d'un coup ils voulaient ouvrir le .org pour vendre des trucs ou que c'est, voilà, je crois que c'était ça. Ouais, mais ça s'est pas
2: fait. Moi j'ai une petite question technique. Il y a quelques années, là, donc donc 2014 hein, pour être précis, on va visiter donc un data center alternatif qui est situé à Graz en Autriche, qui s'appelle Mur.at, qui fait partie d'un réseau d'hébergeurs de serveurs de stockage en fait indépendants, avec par exemple Servus qui sont à Linz et puis d'autres. Et en discutant avec donc la personne qui gère l'infrastructure, il nous dit en fait selon la loi, je ne suis pas responsable des contenus en fait qui sont diffusés. Moi je gère l'infrastructure. Et si jamais il y a un problème, quel qu'il soit avec les contenus, la loi me protège. Et donc ce n'est pas le data center ou l'hébergeur en fait qui est responsable des contenus, mais c'est donc les différents utilisateurs. Et donc la question que je me pose, c'est. Qu'est-ce qui change ou qu'est-ce qui fait qu'à un moment ça change pour que les contenus qui sont donc proposés par les hébergeurs italiens, là, Otisteci et Inventati, font que derrière on arrive à justement, est-ce qu'il y a eu un changement de la loi ou est-ce que c'est une interprétation, est-ce que c'est différent par pays,
0: enfin, non, en fait c'est vraiment c'est une histoire de couche, c'est-à-dire que là le gars qui t'a parlé c'est celui qui gère la couche infrastructure. Donc lui, son boulot, c'est de faire tourner un data center. Donc il fournit de l'électricité, de la connexion Internet haut débit par fibre à d'autres entreprises qui, elles, sont des opérateurs de services. En fait, l'opérateur d'infrastructure n'est pas responsable de ce qu'il y a sur les serveurs et normalement, il n'a même pas, il y a des législations où il n'a même pas le droit d'aller voir ce qu'il y a sur les serveurs. Par contre, l'opérateur de services, celui qui fournit le service à ce qu'on appelle les utilisateurs finales, les gens qui vont réellement utiliser ces services, l'opérateur de service, lui, est responsable. Je suis vraiment pas légaliste et du coup, je suis pas très expert en loi, mais il y a eu des lois qui font que, par exemple, si tu publies un truc néo-nazi ou que tu commences à publier des images à caractère pédopornographique sur Facebook, Facebook est responsable de ce qui est publié sur son site parce que c'est l'opérateur de service et ils sont considérés comme au même titre que les journaux en fait. Voilà, c'est un média et donc c'est considéré par la loi française en tout cas comme si c'était un média, un opérateur de publication, enfin quelqu'un qui publie des journaux. Donc ils sont responsables de ce qui est publié sur leur plateforme. Par contre, le data center dans lequel sont hébergés les serveurs de Facebook, lui, sa seule responsabilité, c'est fournir à Facebook de l'électricité, de l'internet et de l'eau. Parce que bon, les data centers consomment beaucoup d'eau. Mais c'est un autre débat.
1: C'était ce fameux, on va dire, dada important de la quadrature du net, il me semble, à une époque, de bien faire la distinction, de dire la neutralité des réseaux, voilà, ça s'appelle comme ça, non ?
0: Ouais, alors la neutralité du net ou la neutralité des réseaux, elle concerne normalement les opérateurs réseaux. Donc les opérateurs d'infrastructure, enfin justement, typiquement Orange n'a pas à regarder ce que tu fais avec ta connexion, normalement. Voilà, ils fournissent juste un toyau. Sauf que c'est pas vrai. Parce que il y a plein de choses où, l'exemple de censure le plus bête que j'ai en tête, c'est tu essayes d'aller sur thepiratebay.org avec ta connexion Orange sans avoir modifié les serveurs DNS, tu vas te retrouver sur ce service n'existe pas. Tu remplaces ces serveurs DNS par ceux de Quad9 ou qui est un fournisseur de DNS suisse et tu vas pouvoir avoir la page de thepiratebay.org qui s'affiche et télécharger des torrents piratés. Donc c'est au final, ils surveillent quand même, ils contrôlent comment tu utilises leur toyo.
3: Est-ce que tu peux faire ton explication un peu plus pour les nuls ?
0: Pour le faire très simple, ton fournisseur d'accès Internet choisit ce que tu peux aller voir ou pas, d'une certaine façon. Il y a des sites qui existent, mais que ton opérateur réseau va te rendre inaccessible par un mécanisme qu'on appelle le DNS menteur couramment, qui consiste juste à faire dire... Pour faire un très bref truc sur le DNS, quand vous tapez, enfin plus personne tape ça, tape des adresses, mais bref, quand on essaye de taper www.wikipedia.org, ce que fait l'ordinateur, c'est qu'il va demander à ce qu'on appelle un serveur DNS, c'est quoi l'adresse IP de www.wikipedia.org. L'adresse IP, c'est ce qui permet aux ordinateurs de se retrouver à travers Internet. Voilà. C'est vraiment, faut voir ça comme une adresse postale. Et du coup, c'est comme si tu as une adresse postale, et pour savoir que c'est toi dedans, il faut qu'il y ait ton nom en plus, et que le nom corresponde à une adresse postale. Schématiquement. Du coup, ce que... normalement, un DNS poli et bien élevé, il répond juste l'adresse réelle du serveur. Quand tu as un DNS menteur comme ceux des quatre gros fournisseurs d'accès à Internet, il va te dire le service thepiratebay.org n'existe pas parce qu'une loi française lui a obligé ces opérateurs-là à dire il faut faire disparaître thepiratebay.org parce que c'est des méchants pirates qui font rien qu'à pirater la propriété intellectuelle de grandes stars comme Johnny Hallyday ou etc. et leur faire perdre de l'argent. Je mets des guillemets que vous voyez pas à la radio, mais c'est pas grave. Mais voilà, c'est la loi qui a fait que ces serveurs-là doivent disparaître. Il y a d'autres services qui sont plus légitimes à disparaître, genre des plateformes d'échange d'images contenu pédomorphique, des trucs d'échange d'images terroristes. Il y a plein de trucs horribles sur Internet, hein, quand tu creuses un peu. Mais ces sites-là existent quand même, et il y a d'autres DNS qui vont les référencer quand même. Il y a d'autres serveurs qui vont les référencer. Voilà, c'est juste que... Voilà, sur ce point-là particulièrement.
4: Donc, tout à l'heure, tu disais que, pour résumer un peu, pour aussi clarifier les idées, cette situation dans laquelle sont retrouvés Autistici Inventati doit... être un point un peu de au moins pour les communautés auto-organisées, indépendantes, c'est un point très important dans l'histoire récente. Mais est-ce que la politique, je sais pas, en France ou en Italie ou ailleurs, il a pris ce point, cet événement comme quelque chose de à discuter ou l'a vu comme une ingérence importante ?
0: Alors moi, ce que j'ai vu comme réaction, c'est il y a eu donc des communiqués de soutien de la part de la Quadrature du Net. Je vais parler pour la France. La Quadrature du Net, French Data Network, qui est un opérateur réseau indépendant, Framasoft, qui promeut le logiciel libre. À l'échelle européenne, il y a EDRI, qui est aussi un collectif européen de défense des libertés en ligne et des droits individuels numériques. Enfin, des droits numériques tout court d'ailleurs. Donc il y a eu des réactions, mais ça reste du l'associatif et associatif ou militant. Il y a, à ma connaissance, je crois qu'il n'y a eu aucune réaction au niveau politique. Il y a beaucoup eu d'échanges aussi au niveau. Il y a beaucoup de contenu italien auquel je n'ai pas forcément accès. Mais pareil, ça reste du militant ou de l'associatif ou du communautaire. Donc il n'y a aucun député qui a pris la parole pour défendre quoi que ce soit, quoi. Vraiment. Et je pense que, il y a plusieurs aspects de l'affaire. Déjà, ils ne comprennent pas forcément ce qui s'est passé. Ensuite, il y a marqué terroriste en gros et en rouge. Donc tout le monde fait « Oh là là, c'est des terroristes, donc OSEF ». Et de toute façon, quand tu vois ce qui se passe en Europe au niveau des mouvements Antifa, avec Gino et j'ai oublié, je suis désolé, j'ai oublié les noms de tout le monde, mais Maya, qui sont poursuivis par la Hongrie, etc. Il y a de base une complaisance envers tout ce qui vise à attaquer les antifas, parce que les antifascistes ne seraient-ils pas les vrais fascistes, tu vois, c'est vraiment ce truc débile de...
4: Juste pour compléter, parce que au final, ce qui me semble, aussi dans le cas, par exemple, de Francesco Albanese, qui était jugé, il y a comme des procès... Ces gens perdent des activités, perdent la possibilité d'utiliser la banque, perdent. Et donc ça, que comment? Oui. Qu'est-ce qui s'est passé? Ah oui. Francesco Albanese, c'était le rapporteur spécial des Nations Unies. Comment tu vous dites en français? Nations Unies. Et donc, à cause de son activité, était persona non grata aux Américains, à Trump. Et donc, elle a été, je ne sais plus techniquement comment on dit, mais elle a perdu la possibilité d'accéder à sa banque, à utiliser sa carte de crédit et tout. Donc, il me semble un peu dans cette direction, tu vois, qu'un État peut... Et quand il n'y a comme pas de degré de protection, comme si un État peut attaquer un citoyen ou une association sans qu'il y ait aucune protection possible.
1: Je voulais un petit peu réagir, tu as employé le mot, et après je vais revenir sur l'exemple que tu as pris là, ce mot d'ingérence. Moi personnellement, par rapport à ça, j'aurais deux remarques. La première, c'est que ça serait presque à se demander si, en prévision des élections, en France et en Europe, on sait que l'administration américaine, elle est en train de, elle fait tout pour influencer les prochaines élections en France et je ne sais plus où, en Allemagne et ailleurs. Franchement, on pourrait franchement se demander si ça ne fait pas partie d'une vision plus globale, fermer un média de gauche, quoi, en gros, quoi, ou en tout cas pas MAGA, quoi, clairement pas MAGA. Franchement, moi, je me pose la question. Sur l'aspect Francesca Albanese, il y a aussi donc toute cette affaire, on en parlait tout à l'heure, le président de la commission à la Haye, tribunal international, etc. Donc effectivement, on a dans cette cas de figure très très concret où ces gens-là, parce que l'administration américaine n'a pas supporté leur position sur qui correspond à nos valeurs, pour le coup, qu'on défend en Europe, ont perdu tout accès à la banque, à tous les services numériques, parce que ce sont des services numériques liés aux États-Unis. Donc pour le coup, en Europe, il y a plein d'initiatives en France et ailleurs pour justement, suite à tous ces événements, recréer des services non américains, en fait, tout simplement, parce que là, c'est très concret. Et puis juste par rapport à l'ingérence, moi, je me fais aussi un parallèle qui est, on est très très loin, mais malgré tout, On est sur des blogs, moi je ne connais pas, je n'ai pas les détails de Autistici, ça je connais depuis longtemps. Mais donc on est dans de l'expression, quoi. On est dans un média d'expression. Je rappelle juste qu'il n'y a pas longtemps, il y a un peintre, je crois, un artiste qui s'est fait buter, quoi, en Pologne par les services de Poutine. Parce qu'il faisait des... Ouais, c'est peut-être moins connu, mais c'est extrêmement grave, quoi. Y a de l'autre côté de l'échiquier, il y a un artiste qui s'est fait assassiner en Pologne parce qu'il faisait des caricatures, en fait. Hein. Tout ça, il faisait des caricatures, hein, tout simplement. Hein. Et ça, c'est pas un service web qui s'est fermé. Hein, c'est...
0: Non, mais après, là, je... Enfin, globalement, oui, il y a le côté ingérence, mais il y a un côté dépendance des États-Unis que tu évoquais qui est énorme. Et moi, perso, je vois pas le truc en mode binaire. Il y a les États-Unis d'un côté, la Russie et la Chine de l'autre. Je pense que c'est plus complexe que ça et c'est multipolaire tout ça. Et perso, je suis de plus pour une troisième voie qui viendrait du Sud, parce que c'est de là-bas qu'en fait viennent toutes les richesses, le Sud avec un grand S. Hein. Mais sur le côté dépendance aux États-Unis, en fait, ça vient en partie de comment s'est construit Internet dès le début. C'est-à-dire que ça, c'est un réseau qui s'est construit à la confiance. On avait confiance, enfin, les opérateurs réseau entre eux ont établi des relations de confiance. Je t'envoie mon trafic et tu m'envoies ton trafic et on est d'égal à égal, plus ou moins. Dans certains cas, je te paye pour que tu acceptes mon trafic. C'est ce type de relation-là qu'il y a eu. Et tant que le marché allait bien, globalement, il n'y a pas eu d'embrouille. Là, depuis que il y a la politique du choc et de la crise pour gouverner le monde et qu'on a le pire exemple de ce que peut être un autocrate aux États-Unis, fallait s'attendre à ce que ce genre de truc soit fait. Et après, sur le dernier partie, parce que ça a fait partie de nos questionnements, en fait, il y a qui est probablement connu d'une partie d'entre vous, c'est Rise Up, qui est une organisation internationale anarchiste de fourniture de services numériques et qui notamment fournit du mail. Et Rise Up ne s'est pas fait attaquer. Pourquoi Rise Up ne s'est pas fait attaquer ? Parce qu'il ne propose pas de blog. Et que, comme tu l'as très bien dit, à mon sens, là c'est vraiment de l'interprétation perso, mais je pense que mon analyse est... Enfin, je ne pense pas me tromper là-dessus, sur le côté où ce qui a fait que AI s'est fait attaquer plus que Rise Up, qui pourtant fournit des services aussi à des collectifs antifascistes, militants et des trucs bien plus radicaux que... parmi les plus radicaux en tout cas, c'est le fait qu'il n'y a pas de diffusion au grand public. Donc tu ne peux pas... Enfin, c'est vraiment ce truc, ce qui, à mon sens, ce qui a été vraiment ciblé chez AI, c'est noblogs.org, et le fait qu'il permettait la diffusion de revendications, par exemple le collectif Stop Cop City à Atlanta qui vise à empêcher la construction d'un camp d'entraînement des flics le fait de raser une forêt pour construire à Atlanta pour construire ce camp d'entraînement. Il y a des collectifs pro-palestiniens, il y a eu une branche armée de résistance Antifa, parce que bon, là-bas, elles ont toutes des armes, hein, donc, ou presque, dans la plupart des États. Donc il y a aussi ce genre de collectif là-bas, et du coup, c'est, à mon sens, c'est vraiment le fait de... pouvoir diffuser, communiquer du contenu, etc., qui a été visé. Et c'est comme tu dis, il y a vraiment une volonté de faire taire les voix dissidentes et leur capacité d'expression. Et je pense que le fait que Trump ait, Musk ait racheté X est en effet un outil de propagande, ça joue de ça. Tu vois, il n'y a plus besoin qu'il y ait Trump qui dise « je veux que ma propagande cible les États-Unis ». En fait, il a ses relais techno-fascistes qui font le taf à sa place. Et les relations de dépendance qu'on a créées avec ces entités-là font que bah, aujourd'hui, effectivement, on en arrive à... Enfin, moi, à mon sens et au sens de pas mal de collectifs militants, le problème, c'est qu'il faut qu'on recrée plein d'autres choses, mais il faut aussi qu'on les recrée différemment. Voilà.
1: Tu parlais de 22 000 blogs ?
0: Ouais, 22 000 sites.
1: C'est le chiffre ? Ouais, mais dans ce cas-là, c'est massif, hein. Ça pose vraiment effectivement des questions, quoi. 22 000. contenus
0: mais une des...
1: différents les uns des autres qui d'un coup seraient éteints.
0: Et une des problématiques, c'est la concentration. C'est qu'il y avait beaucoup trop de choses qui étaient hébergées en un seul endroit aussi. C'est que il suffisait de faire tomber AI pour faire perdre 22 000 blogs de tout ça. Et à la base, c'était un truc qui était... Enfin, AI était un collectif qui est né dans les années 90, si je dis pas de bêtises, fin 90, avec l'initiative Indie Media, qui déjà était... Donc Indie Media, ça s'est créé autour de ce qui s'est passé à Gênes et le meurtre de... Je sais déjà plus comment il s'appelle. Merci. Carlo qui s'est fait tuer par la police à Gênes pendant les manifestations anti-G8. Et il y a eu en fait un besoin d'avoir des médias autonomes d'information sur ce qui se passait, parce qu'on se rendait bien compte que jamais aucun média d'État officiel, etc., ne nous aurait parlé de ce truc-là. Et que les informations sur tout ce qui s'est passé, les images du policier en train de tirer et de tuer, sont sorties grâce à ça. Donc il y a eu en fait un besoin d'avoir des médias autonomes, mais à l'époque en tout cas on voyait pas la faille qui était le DNS, si tu veux. La vraie faille dans tout ça, c'est comment est-ce que tu peux décider que parce que c'est un .org, je vais faire disparaître IndieMedia. C'est IndieMedia.org. Après il y a des chapitres entre guillemets locaux, donc qui ont leur propre, il y a IndieMedia.fr, IndieMedia.de, etc. Mais cette dépendance existe toujours. Et donc il y a des alternatives qui existent. Il y a Tor typiquement qui permet avec les noms de domaine en point oignon, d'échapper à la censure d'un organisme central. Mais en termes d'accessibilité, ça rajoute forcément une contrainte. En fait, ça faisait partie des discussions qu'on a eues, mais tu peux pas avoir le même type de service web qu'on a aujourd'hui sans avoir une relation de dépendance avec un organisme centralisateur à un moment, que ce soit le DNS, le fournisseur d'adresse IP, le fournisseur d'adresse Internet. Il y a toujours un moment ou un autre une dépendance qui se crée. Et donc les modèles qu'on envisage plus serait basé sur de la décentralisation, voire la création d'une infrastructure complètement autonome. Le camarade a évoqué Reticulum tout à l'heure, on en a discuté parce que effectivement ça fait partie des alternatives qu'on envisage pour avoir une infrastructure, donc plus utiliser Internet, en fait, avoir une autre infrastructure déployée par des individus et des collectifs indépendants qui permettent de faire circuler de l'information. Sans du tout utiliser les câbles qu'on a posés pour nous et qui au final peuvent être coupés à tout moment en fait. Donc voilà, il y a ce genre d'enjeu derrière.
2: Peut-être aussi, moi j'aimerais juste rappeler un truc. Donc il y a une liste qui a fait beaucoup de bruit ces derniers temps, c'est la liste des mots censurés par Donald Trump. Donc c'est une liste qui avoisine, je ne sais plus aujourd'hui, les 200-300 itérations. Qui a été donc principalement en fait déployé pour pouvoir élaguer en fait des demandes de subventions scientifiques, en fait un ensemble de demandes ou de sujets, mais en fait en tirant un peu le fil, on s'aperçoit que ça s'accompagne en fait d'un ensemble de livres aussi qui sont donc mis au ban, interdits dans pas mal d'états, etc., et aussi d'un certain nombre de pages internet qui ont été en fait systématiquement en fait dépublié. Donc il y a énormément de contenu, c'est-à-dire que tout simplement, juste pour revenir un peu sur le contexte, c'est-à-dire que c'est, sans dire que c'est pas étonnant, hein, c'est-à-dire que en fait ça accompagne doucement et ça entérine en fait une pratique en fait qui est effectivement une pratique de censure. Et donc là qui passe effectivement à un niveau encore plus infrastructurel. Donc ils avaient déjà cleané quand même pas mal, cleané dans le sens censurer quoi, énormément de services qui sont des services gouvernementaux ou fédéraux. Et donc là, il y a une étape supplémentaire qui est embrayée quoi.
0: Bah, c'est que justement, même quand tu as des gens qui essaient d'échapper à ce que tu dis, cette censure qui viendrait de l'État et d'être autonome, en fait, on va s'attaquer aux organisations qui sont autonomes. Et ça, le prétexte là, c'était les Antifa, mais ça peut être la Palestine, ça peut être n'importe quelle cause qui déplaît à l'ensemble. Enfin, il y a des collectifs féministes qui se sont vus attaquer sur le fait de fournir des méthodes de enfin, de fournir la pilule contraceptive du lendemain. Il y a des gens, enfin, il y a réellement des gens qui ont fini. Enfin, ça remonte, hein, mais il y avait eu un cas dans les années 2020 où il y a une mère et sa fille qui ont fini 6 mois en prison aux États-Unis. Alors je ne saurais plus vous retrouver. Enfin, là tout de suite, j'ai plus l'état exactement, etc. Mais qu'on finit 6 mois en prison parce que Facebook avait donné à la police leurs échanges privés où elle cherchait à avoir la pilule contraceptive. Donc en fait, c'est vraiment tout ce qui va sortir du cadre de la loi, de la norme, de la morale, de ce qu'un État a décidé à un moment. Va pouvoir être pris pour cible et là où ça devient un peu plus, enfin là où nous ça, au niveau des collectifs militants et puis pas mal des hackers et des gens qui ont à cœur la liberté en ligne, etc., c'est le côté où AI n'est pas aux États-Unis et où en fait c'est vraiment ce truc de je t'envoie un missile Scud depuis Washington et t'as beau être n'importe où dans le monde, ça atteint quoi. Donc voilà, il y a un peu tous ces enjeux là. Et enfin, c'est complètement anecdotique, mais typiquement on est beaucoup à se reposer sur Signal comme messagerie. Signal, leurs serveurs sont hébergés par Amazon dans un data center sur la côte est des États-Unis. Et ils le savent, ils l'admettent et ils disent bah ouais, mais on n'a pas d'alternative moins chère, etc. Donc il y a un côté où tu vois, même dans un truc où on l'utilise comme un outil qui nous sécurise plus ou qui sécurise nos échanges, en fait, il y a quand même cette dépendance au Big Brother américain qui reste. Et vraiment, enfin, sur le plan russe, parce que tu évoquais la Russie tout à l'heure, je ne sais pas si tu as vu comment ça se passe pour les collectifs anarchistes en Russie, mais il ne fait pas bon être anarchiste en Russie. Hein. Voilà, donc la censure, elle est encore plus violente, enfin, elle est ultra violente aussi. Il y a eu Anna Politkovskaya qui s'est fait buter, il y a des journalistes qui se font buter. C'est pour ça que je suis vraiment pas en mode binaire. Pour moi, c'est deux impérialismes qui sont en train de et enfin, il y a plusieurs impérialismes. D'ailleurs, il n'y en a pas que deux. Hein. Il y a l'impérialisme européen en Afrique où tu as la censure. On peut parler de la censure des réseaux sociaux en Kanaky quand il y a eu les émeutes. On peut parler de plein de trucs comme ça. Mais là, c'est vraiment le côté international extrajudiciaire de je déplais au président des États-Unis parce que j'héberge des collectifs Antifa, moi je suis juste fournisseur de services, mais je me fais toper parce que je me fais toper toute mon infrastructure du coup. Donc voilà, c'est à ce point que c'est grave.
1: Moi, je le vois vraiment comme plutôt, peut-être que je me trompe, hein, mais comme un truc plus global parce qu'on voit bien qu'il y a Bolloré, qu'il y a vraiment un collectif, on pourrait dire, hein, de piloter, enfin. Avec un grand pôle aux États-Unis qui veulent que ça change, quoi, qui veulent rebattre les cartes de.
0: Alors à mon sens, ils veulent un retour. À mon sens, ils veulent un retour au 19e siècle et au temps béni des colonies où on allait exploiter le reste du monde sans se soucier de la morale et de ces choses-là. Mais c'est mon point de vue.
3: Et alors j'ai une question parce que du coup, si on se met en .org et .fr, on peut avoir les deux combinés, il me semble. Le fait qu'on soit .fr, ça nous on n'a pas toutes ces merdes s'il nous arrive un pépoint en .org, et ça c'était la première question. Et la deuxième question, entre Signal, Telegram et Discord, c'est quoi le mieux?
0: Alors en vrai, ouais, c'est ce qu'a dit le camarade, plutôt Delta Chat, Matrix et SimpleX. C'est trois autres trucs. Si tu veux. Telegram, Paul Durouve, de son nom sur son passeport français, ou Pavel Durov, de son vrai nom, quand il s'est fait mettre 48 heures en garde à vue, clairement, ce qu'il a lâché aux autorités françaises, c'est « oui, je vous donnerai ce qui se passe sur Telegram ». Et en fait, Telegram, depuis très longtemps, ils ont un espèce de jeu un peu mixte entre eux. De temps en temps, ils lâchent des infos aux autorités, de temps en temps, ils défendent certains utilisateurs. Et tu te rends compte que qui est-ce qui défendent, c'est souvent des FAF, qui est-ce qui balance, c'est souvent des gens de gauche ou de temps en temps des affaires criminelles. J'ai jamais fait confiance à Telegram. Je le vois pas comme un canal de communication de confiance, personnellement. Discord, c'est une merde en termes de sécurité, c'est incroyable. Vraiment, il y a eu plein de fuites de données. Enfin, il y a eu des fuites de données, il y a eu des problèmes de failles de sécurité, il y a eu beaucoup de problèmes. Donc vraiment, je leur ferai pas confiance. C'est extrêmement centralisé et j'ai pas d'affaires en tête comme ça. Mais clairement, si la police, si les autorités viennent les voir et leur demandent les informations sur telle ou telle conversation, ils vont les donner. Point. Et Signal, c'est le moins pire des trois que tu as cité. Et c'est au moins c'est une fondation à but non lucratif qui est derrière. Au moins il y a un peu cette volonté affichée de vouloir faire du bien entre guillemets. Là où mais ils ont toujours cette dépendance à Amazon et il y a d'autres problèmes comme ça. Niveau sécurité, ils sont très l'appli est très costaud. Mais typiquement là il y a eu un truc il n'y a pas longtemps. Un des principaux problèmes de Signal, c'est qu'il faut quand même un numéro de téléphone pour pouvoir créer un compte. Donc ça, c'est un des problèmes. Dernièrement, ils ont annoncé que si tu payes en passant par Google Pay, tu peux créer un compte sans utiliser de numéro de téléphone. Et juste ce move-là, pour moi, est très très très parlant de « Ok, non mais en fait, non, c'est pas ce qu'on vous demande. C'est pas ce que les gens attendent de Signal, à mon sens. »
3: Et pour répondre à ma première question, si on se met en point à faire, du coup, on est protégé de toutes les merdes du pouvoir que vous venez de citer ou pas ?
0: Alors, est-ce que tu es protégé par l'État français ? L'État français est un peu la carpette des États-Unis depuis un moment, puis en ce moment, ils sont la carpette de tout le monde. Je ne sais pas si tu es protégé. Là où effectivement c'est un peu plus intéressant, c'est que tu es quand même à un niveau plus local. Donc ces grandes instances internationales, c'est comme on dit souvent, tu peux jamais avoir personne chez Microsoft au téléphone. Là au moins l'AFNIC, on sait qui c'est. Donc l'AFNIC c'est l'agence qui gère le .fr, on sait qui c'est. On s'est soumis à des lois, on peut aller voir des députés, on peut, on a des moyens d'action. C'est un peu pour ça que je parlais du point EU tout à l'heure. C'est peut-être que tu mangeras quand même une sanction et peut-être que ton site disparaîtra quand même s'il est en .fr, mais au moins tu as des moyens d'action. Alors que sur le .org, il n'y a aucun moyen d'action. Et c'est vraiment, en définitive, matériellement, les serveurs, ils sont aux États-Unis. Donc ça a beau être un truc d'intérêt public qui est derrière tout ça politiquement. S'ils ont décidé de mettre fin à ça, ils mettent fin à ça. Point.
1: Tu disais donc on peut pas avoir Microsoft au téléphone. Est-ce qu'on peut avoir Linux au téléphone ?
0: Alors oui, si tu vas voir ce qu'on appelle les GUL, donc les groupes d'utilisateurs du Linux, tu peux avoir des gens qui font des install parties par exemple, donc qui aident des gens à transitionner vers leur ordinateur vers Linux. Comme j'ai évoqué les chatons tout à l'heure. Je ne vais pas refaire l'acronyme, mais c'est des hébergeurs locaux qui font des services. Comme je disais, la Contrevoix va récupérer une partie des blogs qui étaient hébergés chez AI. Et notamment, ça, c'est l'intérêt derrière ce genre de que ce soit les groupes d'utilisateurs de Linux ou les chatons, c'est que c'est des gens. Derrière. C'est pas une organisation où tu n'auras jamais personne et où tu sais pas à qui tu as affaire à aucun moment. C'est des gens que tu peux rencontrer, qui ont une adresse mail à laquelle d'autres gens répondent et pas juste un LLM, donc basiquement une IA qui a des messages préprogrammés ou qui va avoir des réponses automatisées. Enfin, c'est des gens. Et ça fait partie, en fait, tu vois, pour revenir au tout début, quand tu parlais le dernier message d'AI qui était « Stay human », je pense que ça fait aussi partie de la démarche de remettre de l'humain dans le numérique en général, dans nos usages numériques. Et je pense qu'au fond, et ça a pas mal été discuté pendant la dernière rencontre du comité de soutien, c'était qu'il y a un gros travail de reconsidération de nos usages numériques, de qu'est-ce qu'on attend d'Internet, de est-ce qu'on n'a pas une trop grande dépendance envers le web. Quand tu vois que pour consulter ses mails, la plupart des gens passent par un navigateur web alors qu'à la base, ça peut être consulté hors navigateur web, que en fait, maintenant, 90% de notre activité sur Internet, en fait, c'est le web. C'est un seul des protocoles, c'est un seul des usages. Il y a vraiment en fait à reconsidérer qu'est-ce qu'on attend réellement d'un réseau mondial de communication. À quoi ça devait servir. Et que du coup, quand tu commences à réfléchir à ça, tu te rends compte que on a créé des réseaux sociaux ultra centralisés avec des algorithmes qui te poussent à la consommation à la production de dopamine tout le temps, à la recherche à quelque chose de très malsain et qui en fait ne sert jamais nos intérêts mais sert les intérêts de l'entreprise pour laquelle on produit de la valeur. C'est c'est une aparté sur j'ai oublié le nom du truc, Neurocapitalisme, un bouquin qui est sorti chez CF Éditions, que j'ai oublié le nom de l'auteur, donc je vous laisse Doug de Goessa, il y a une notion qui développe dans le bouquin que j'ai trouvé super intéressante, c'est la notion de prosomateur, qui est donc ou prosomatrice, qui est producteur et consommateur en même temps. Quand tu es sur Facebook, tu es à la fois producteur de la valeur du service Facebook, parce que tu es une personne de plus dans le million de leurs utilisateurs, et en même temps tu consommes le service. Et ça crée une espèce de boucle où à la fois tu consommes un service dont tu produis la valeur, que tu consommes, dont tu produis, etc. etc. Et je pense qu'aujourd'hui, la plupart des services numériques dits grand public ou consommés par le grand public fonctionnent dans cette logique de « je veux me construire un cheptel d'utilisateurs une fois qu'elles sont dans mon truc, pourront pas en sortir ». Ça fait partie d'ailleurs des points de militantisme de la Quadrature, par exemple, sur la notion d'interopérabilité, où, vous proposez un service de Facebook, mais si je veux aller de Facebook vers un autre fournisseur du service équivalent, je devrais pouvoir transférer mes données sans beaucoup d'efforts de ma part, sans que ce soit un effort particulier, parce que sinon, effectivement, tout le monde va rester chez Facebook. Et ça peut être pareil avec Instagram et PixelFed, qui est une alternative à Instagram, mais sur un réseau décentralisé qui s'appelle la Fediverse, où il y a vraiment ce truc de si je veux passer de l'un à l'autre, en fait, je devrais juste pouvoir cliquer sur un bouton, les données elles passent de l'un à l'autre, et c'est bon, je suis sur PixelFed et je ne suis plus sur Instagram. Cette interopérabilité fait partie de toute une campagne de la Quadrature du Net qui est portée au niveau européen. Il y a des réglementations, enfin ça c'est pas mon domaine vraiment. Mais tu vois, il y a un peu ce truc-là de sortir de cette notion de prosommateur au niveau de nos usages du numérique en général. Et je pense que si on veut construire une alternative à AI, ça ne va pas juste être mettre en place des nouveaux serveurs, ça va vraiment être repenser aussi toute cette partie usage des services pour sortir un peu de tout ça.
2: Peut-être moi j'ai une autre question qui est peut-être un peu naïve. Il se trouve que dans une certaine conception de l'Internet, en fait, fut un temps, des stratégies anti-censure, justement... était mis en place en allant chercher en fait des endroits qui étaient des endroits stratégiques ou en dehors de certains types d'intérêts. Donc par exemple, disons on va aller héberger dans un data center au Luxembourg en prenant une adresse au Caïman, ou ce genre de stratégie qui permettait vraiment d'essayer un petit peu de. Voilà. Alors il se trouve que cette stratégie, moi je pense, mon avis, c'est qu'en 2012, avec l'affaire de méga de Keep.com, en fait, elle est un peu. Elle a vraiment montré ses failles, quoi. C'est-à-dire, elle a montré d'un certain côté que c'était justement, en fait, toutes les stratégies de contournement par proxy, en fait, fonctionnaient pas. Ce qui fait que ça pose quand même un point d'interrogation sur, puisque derrière, en fait, les droits nationaux, en fait, ne permettent pas d'opérer des boucliers, quelles seraient, en fait, les options potentielles. Parce qu'on a quand même l'impression que depuis que ce cas est tombé, même si c'était un cas un peu marginal lié au copyright, etc., derrière, en fait, ça montrait que pour tout type de contenu, en fait, il y avait peu d'alternatives. Alors, il y a pas mal d'expérimentations de migration justement sur d'autres types de réseaux, donc réseau Tor, Reticulum en ce moment. Ça, c'est des choses qui reviennent régulièrement avec d'autres types d'hébergement. Je me rappelle aussi à un moment de browser avec des morceaux de sites en peer-to-peer qui étaient embarqués dans les browsers. Au lieu d'embarquer des cookies, en fait, on se partageait des morceaux de sites web. Ça serait quoi, en fait, aujourd'hui, les stratégies qui permettraient de se prémunir justement de ce type de stratégie internationale qui contourne, en fait, ou viole le droit international?
0: Alors, pour rajouter aux exemples que tu as déjà donnés, j'ai plus le nom, mais je sais qu'il y a... Alors, il y a eu Sealand qui, à un moment, a hébergé DataHaven. Donc, Sealand, en fait, c'est une plateforme de une défense antiaérienne qui avait été construite pendant la Seconde Guerre mondiale, à l'époque, dans les eaux internationales au large de l'Angleterre, et qui, à un moment, s'est déclarée indépendante. En 1967, je crois. Qui hébergeait des radios libres, etc., à l'époque, où qui était surtout connu pour ça. Et en fait, dans les années 90, il y a des gens qui ont voulu essayer d'héberger des données sur cette plateforme qui était censée être indépendante, etc. Ça n'a pas bien marché, surtout pour des raisons d'infrastructure. Il y a des gens qui sont ensuite ont créé le Cyberbunker. Donc il y a un documentaire Netflix qui est un peu sensationnaliste, mais qui est relativement bien fait dessus, même s'il y a des gens... Bref, je ne vais pas rentrer dans les détails, mais en gros, c'était dans un bunker de l'OTAN en Allemagne, où ils se sont dit, de toute façon, physiquement, les gens ne peuvent pas venir nous emmerder, et si on veut. Et le truc, c'est que, en fait, si, parce que progressivement, ils ont réussi à faire couper les liens avec les opérateurs réseau. Donc, c'était bien, ils avaient plein d'ordinateurs qui tournaient dans un bunker, mais ils étaient coupés d'Internet. Donc, pas ouf en termes de fourniture de services. Aujourd'hui, il y a encore, donc on appelle ça des bulletproof hosters, littéralement des hébergeurs résistants aux balles. Qui existent et qui sont soi-disant fournissent de l'hébergement complètement anonyme, ils prennent que des crypto-devises en paiement, etc. Ça existe toujours. Régulièrement, il y en a qui se font péter par Europol et on trouve leurs serveurs en Espagne, en Allemagne, un peu partout, bref. Donc effectivement, il n'y a jamais eu, même au niveau international, il y a surtout avec l'explosion de la cybercriminalité post-Covid, il y a eu des initiatives internationales qui sont capables de retrouver ça. Aujourd'hui, plus ancien que Tor, il y avait Freenet. Freenet, c'était le principe, c'est que en gros, quand tu installais Freenet, tu téléchargeais l'ensemble des sites de Freenet, ou une partie seulement, ou il y avait plusieurs façon d'héberger Freenet, mais du coup ton ordinateur sur lequel tu avais téléchargé Freenet devenait un nœud de l'ensemble du réseau Freenet. Autant Freenet en soi, c'est très contestable parce que encore une fois, il y a énormément de pédopornographie dessus et de trucs vraiment sales d'internet qui traînent dessus. Et je pense pas qu'en soi ce soit bien, mais il y a cette option d'avoir en fait un internet ou un web décentralisé comme ça qui soit distribué sur plusieurs nœuds. Le problème, c'est que ça, au niveau de l'infrastructure, si tu reposes quand même sur de l'internet, du grand public. Tor est la meilleure alternative aussi qu'il y a actuellement qui fonctionne sur le côté où je repose encore sur l'infrastructure d'internet, mais mes services fonctionnent au-dessus avec du chiffrement, etc. Et comme tu l'as dit, le gros problème qu'on a dans toutes ces alternatives, c'est qu'à un moment ou à un autre, tu fonctionnes sur les câbles qui sont tirés par des États et des entreprises. Donc à un moment ou à un autre, et au-delà des câbles, les ressources immatérielles, donc les noms de domaine, les adresses IP, les numéros de téléphone, tout ça fonctionne et est géré par des organismes qui dépendent des États. Toute la neutralité qu'elles peuvent afficher n'est pas réelle. Concrètement, à un moment ou à un autre, si un État me fout un coup de pression à un autre État, il peut aussi se coucher. Le truc le plus rigolo que j'avais vu, c'est des gens qui avaient imaginé que, en gros, on fout des ordi dans des conteneurs qu'on relie par satellite à Internet et on les met dans les eaux internationales. Et le problème, c'est que tu es dans les eaux internationales. Donc, en fait, autant, oui, toi, tu as le droit de faire ce que tu veux, mais les autres aussi ont le droit de faire ce qu'ils veulent. Donc, t'arraisonner tes conteneurs et les ramener par un État, c'est très, très facile et c'est complètement à la portée d'un État.
1: Tu as oublié la variante aussi par drone.
0: Alors, ouais, mais...
1: Hors, dans les airs. suspendu.
0: Oui, sauf que tu... Alors, pour le coup, par contre, le territoire... Enfin, l'espace aérien au-dessus d'un État dépend de d'un État. Donc,
1: oui, je... En mer.
0: Ouais, mais tu vois la complexité. Déjà, avec des barges, c'est la merde. Alors, en plus, avec des drones, laisse tomber. Mais c'est rigolo.
3: Mais de toute manière, tu parlais des câbles et tout. Moi, qui suis passionné de patrimoine souterrain et de galeries techniques, de hubs, de tout un tas de galeries techniques, c'est... Enfin, quand c'est visité par des explorateurs, c'est bon, mais on peut imaginer que c'est d'autres personnes beaucoup plus malveillantes qui viennent, et sachant que tout ça est quand même relativement accessible, on peut effectivement, c'est très craignos, quoi. De toute manière.
0: Mais il y a une entrée des katas où clairement tu y vas et enfin un peu avant d'entrer dans les katas, tu vois plein de gros conduits, de grosses conduits, etc. Ça c'est de la fibre optique 144 ou brun. Donc tu as 144 fibres optiques dans le truc. Tu arrives avec une disqueuse, t'inquiète qu'il n'y a plus internet à Paris. Hein. Et rapidement. Donc c'est pas pour donner des idées aux gens, mais ça peut se faire et ça s'est fait au tout début du Covid. Il y a eu un cas comme ça de sabotage de l'arrivée d'un data center où c'était vraiment des grosses arrivées de fibres avec 56, 144 brins et des plus grosses encore qui se sont fait disquer le data center, ciao quoi. C'est voilà.
2: Peut-être, alors on a une question sur le chat, donc c'est Epi44. Epi44, donc il nous pose la question, ces termes, quels seraient les apps ou les logiciels de la fée diverse? Est-ce que j'entends un peu dans la discussion qu'on est en train de mener ici par rapport à ce qu'on discute là sur le chat pour préciser la question? Ce que j'entends un petit peu, c'est d'une certaine manière, est-ce que les stratégies qui sont à l'œuvre dans la fée diverse qui ont été décrites trouvent en fait des équivalences sur d'autres types de services? Donc on a entendu PixelFed, on a mentionné peut-être PeerTube. Ici on mentionne aussi Gansio, qui est un service d'agenda, qui permet justement à la fois de se détacher donc, des services états-uniens, mais aussi d'opérer dans ces principes d'interopérabilité, du protocole XPub et autres joyeusetés techniques.
0: Alors en plus, il y a pour les blogs, il y a Write Freely qui existe et qui permet de du coup héberger un blog. Quand on a un nouvel article de blog, en gros, il a la news, enfin l'article peut être diffusé sur l'ensemble de la fée diverse. Le plus connu et le plus utilisé, c'est Mastodon, qui est un genre de clone de Twitter en beaucoup moins toxique et pas algorithmique. Moi j'y suis beaucoup, je passe trop de temps dessus et il y a malgré tout et il y a c'est très rigolo parce que c'est très très très gauchiste, amateuriste de vélo et queer et etc. Donc c'est un milieu assez cool et énormément de photos de chats aussi parce que c'est essentiel à internet, c'est pour ça qu'on a fait internet à la base. Et donc PixelFed qui vise à remplacer, à offrir une alternative à Instagram, merci, je l'oubliais. Et alors j'ai appris qu'il y avait Loops, que j'ai pas du tout testé, mais qui est censé remplacer TikTok. Voilà, donc ça existe, des vidéos short. Et tu as parlé de PeerTube, qui est aussi très utilisé. Ce qui est intéressant avec PeerTube, c'est aussi que je vois typiquement Blast Media ont fait leur instance PeerTube et du coup leurs émissions sont hébergées là-dessus. Donc si jamais un jour, pour une raison ou une autre, YouTube se voit obligé de censurer les médias d'extrême gauchistes de Blast, je mets des guillemets à tout ça et beaucoup de rigolades, ces vidéos existeront toujours sur leur instance PeerTube. Et c'est pas les seuls, la Quadrature a son instance PeerTube et il y a d'autres médias comme ça qui ont leur propre instance qui leur permet de garder aussi de l'autonomie et le contrôle de leurs vidéos, et que si jamais c'est censuré par YouTube, ça existera toujours et ce sera toujours consultable. Un truc aussi, c'est que PeerTube permet du live. Alors je ne sais pas au niveau de Twitch en termes d'interaction, de plein de choses, mais c'est possible de faire une émission live qui va être diffusée et qui va ensuite pouvoir être constituer une vidéo sur une page, etc. Donc il y a tous ces différentes alternatives. Et c'est pas pour troller, mais le un des problèmes, c'est que le protocole qui relie tout ça s'appelle ActivityPub. Et que un des soucis, c'est que chaque application a un peu tendance à l'implémenter comme elle veut. Donc c'est un peu du détail technique, mais on va dire que PixelFed a sa façon de faire du ActivityPub, qui n'est pas la même que Mastodon, qui n'est pas la même que... Enfin, il y en a qui sont compatibles, il y en a qui font les choses pareilles, il y en a qui font les choses un peu dans leur coin. Et au final, un truc qui était censé être fédéré et hyper interopérable... Bah, même là-dedans, au niveau technique, en tout cas, ils arrivent à se foirer. Et des fois, c'est des histoires d'ego, des fois, c'est des histoires de « oui, mais ça ne peut pas fonctionner comme ça pour mon usage ». Et c'est à la fois très intéressant et à la fois, ça montre bien les limites de la technique. Voilà.
5: Cibi ?
0: Ouais, la Cibi, ça marche aussi. Mais c'est pas chiffré, la Cibi. Et le Minitel, ça fonctionne toujours. Il y a des acharnés qui font fonctionner des services Minitel. Ouais. Même, il y a un client Mastodon qui fonctionne sur Minitel parce qu'il y a des gens qui ont réussi à porter Debian sur du Minitel. Donc voilà, pour les vraiment nerds, le Minitel est toujours exploitable par des oufs qui recréent leur 3615 et c'est super rigolo à voir.
6: Inventat, c'est le seul exemple, que c'est la première fois et c'est le seul serveur qui était traité comme de terroriste. Le serveur, pardon, comment tu dis, c'est
0: hébergeur
6: de services. Hébergeur de services.
0: À l'heure actuelle, oui. C'est-à-dire qu'il y a eu d'autres organisations, collectifs, qui... pour leurs actions ont été qualifiés de terroristes, mais là c'est vraiment un précédent dans le sens que c'est pas l'action de AI directement qui a été ciblée, c'est le fait qu'elle permette qu'elle fournisse des services à des collectifs qui sont qualifiés de terroristes. Donc c'est vraiment le truc du association de malfaiteurs, tout ça un peu. Et c'est ça en fait qui crée un précédent. C'est, voilà.
7: Alors, je ne sais pas où ça se trouve, à quel endroit ça se trouve, mais il y a quand même un truc avec Indie Media en Allemagne. Parce que je sais par exemple qu'il y a une radio. Juste pour avoir publié un article à propos d'Indie Media avec un lien vers Indie Media, c'est vu faire une perquisition, les ordinateurs des journalistes. Alors, l'histoire, c'est plutôt bien fini parce que je crois que ça fait une jurisprudence qui protège maintenant pas mal de choses, mais n'empêche, apparemment, il y a quand même Indie Media qui est dans les...
0: Non, mais t'as eu des cas comme ça. En France, c'est l'autre.net, typiquement, qui s'était pris une perquise parce que il y avait eu quelqu'un qui avait hébergé, je crois que pour le coup, enfin du contenu... Ah non, c'est les photos de la... Alors je sais plus comment elle s'appelle, mais de la meuf de Hallyday à l'époque. Bref, il y avait ces photos à poil qui avaient été hébergées sur un site que l'autre.net gérait. Hein ? Ouais, je suis pas assez fan, je suis désolé, je ne saurais pas te dire. Estelle Hallyday peut-être, ou un truc comme ça. Je me rappelle plus. Bref, il y avait des photos d'une personnalité, des photos à poil d'une personnalité qui avait été hébergée sur l'autre.net. Et effectivement, l'autre.net s'était pris une perquisition chez lui, parce que oui, en fait, l'autre.net, ça fait genre, c'est une organisation, c'était un gars chez lui avec deux serveurs. Donc, c'est pas le même niveau. Mais encore une fois, c'est comme pour Indie Media, c'est par rapport à du... Enfin, comment dire, c'est par rapport à du contenu qu'ils hébergeaient directement et ils n'ont pas été qualifiés terroristes. Ils ont été ciblés une fois pour un quelque chose en particulier et il y a eu une procédure. Là, c'est vraiment, il n'y a eu aucune procédure autre que l'inscription sur une liste, en fait. C'est aussi ça, en fait, c'est que juridiquement, il n'y a rien, il n'y a pas de poursuite. Il y a vraiment, enfin, c'est ça qui est sidérant, c'est que vraiment la banque a fermé leur compte deux jours après la publication. C'est vraiment comme si aujourd'hui, enfin, je sais pas moi, mais là j'arrive pas à trouver d'exemple équivalent, mais c'est vraiment, le truc est publié sur,
5: si le canon français se fait qualifier de terroriste par les États-Unis et que on leur ferme leur compte en banque et le moindre rendez-vous, le moindre publication sur Facebook du canon français se retrouve censuré, et je fais exprès de prendre un exemple qui n'a rien à voir pour montrer à quel point ce serait chelou quoi, quand même. Et oui, là, c'est les Antifa, mais ça pourrait être autre chose à l'avenir. Et sinon, pour finir sur ce truc, oui, il y a eu plein d'autres cas où à l'époque de Wikileaks, il y avait beaucoup eu des gens qui hébergeaient des miroirs de Wikileaks et qui se faisaient emmerder pour ça. Il y a eu ThePirateBay.org qui avait dû changer pendant plein de fois de DNS, enfin de serveur, etc. Il y a d'autres cas. Mais les autres cas, c'était des cas individuels et on savait pourquoi ils étaient ciblés, en fait. Là, c'était dans une procédure judiciaire. Là, il n'y a pas de procédure judiciaire. C'est vraiment ça qui me chiffonne.
2: Peut-être, je ne veux pas faire une obsession, mais pour revenir sur cette liste des mots interdits de...
5: individuels et on savait pourquoi ils étaient ciblés, en fait. Là, c'était dans une procédure judiciaire. Là, il n'y a pas de procédure judiciaire. C'est vraiment ça qui me chiffonne.
2: Peut-être, je ne veux pas faire une obsession, mais pour revenir sur cette liste des mots interdits de Donald.

0: Epstein. Donc ça, c'est son problème à lui. Et il faut absolument qu'il en jette partout. Enfin, il fait de la guerre en Iran, il fait de l'agitprop partout autour de lui pour le moindre truc. Et grâce à l'assassinat de Charlie Kirk, les Antifas, c'est devenu sa cible en politique intérieure, en politique extérieure, voilà. Mais c'est un gars qui, oui, va juste balancer des tweets. Et derrière, il va y avoir des réactions réelles, concrètes et politiques. Et c'est vraiment de la politique du tweet. C'est donc oui, ça sort de tout cadre judiciaire. Avant, je crois que c'est pendant son premier mandat déjà, il y avait eu les listes de bouquins qui avaient été interdits, dont 1984, La ferme des animaux, Fahrenheit 451. Et ça n'a jamais été un truc au niveau fédéral. Par contre, tu as des États qui ont quand même enlevé tout ça des écoles. Et du coup, il y avait des photos qui circulaient sur Mastodon avec des libraires ultra courageux et cool qui justement faisaient des bouquins, enfin des rayons dans leur bibliothèque avec les livres que Trump a interdits. Et du coup, tu pouvais évidemment acheter les livres que Trump avait interdits. Enfin, c'était super. Mais oui, non, il y a des conséquences graves à tout ça. Et comme, enfin, c'est en dehors de tout cadre judiciaire, donc pas de moyen de se défendre aussi.
1: Je suis un peu naïf, je débarque sur Linux. À chaque fois que je viens à un mix, je peux dire que je suis assez fier, je viens d'installer Linux.
2: Ouh
1: 40 ans. Tout pinote doit le savoir. Mais blague à part, est-ce qu'on a intérêt maintenant à créer des autistes de notre côté, ou est-ce qu'on a peut-être meilleur temps déjà de commencer à bosser plutôt sur des réseaux, des infrastructures, qui, comme vous l'avez évoqué tout à l'heure, qui sortent complètement de l'adressage 3W et compagnie.
0: Ouais, ben justement, ça fait partie des trucs qu'on a discuté. Il y a un peu les deux qui doivent. Enfin, je pense qu'il y a un peu un truc en deux. Enfin. Ouais, deux trucs qui doivent se faire en parallèle. Il y a, comme tu dis, le fait de. Il y a eu comme réaction directe l'archivage des blogs pour qu'il y ait quand même une trace. Donc il y a des gens qui ont hébergé aussi des miroirs, donc ça veut dire le même site mais hébergé sous une autre adresse de tous ces blogs. Et il y a des collectifs qui proposent de reprendre le service qui existait sous un autre nom, etc. Donc ça, c'est un aspect du truc, c'est récupérer du désastre. Mais ça nous encourage aussi, ça doit nous engager à nous dire... comment on fait pour ne pas refaire la même chose et juste se refaire péter la prochaine fois parce que c'est autre chose. Donc il y a vraiment les deux. Les deux doivent se faire en même temps et en parallèle et pas forcément. Et c'est pas la peine, à mon sens, de. Enfin, faut choisir dans quoi. Enfin, si on n'a pas l'énergie ou les compétences pour s'investir dans les deux, choisir un des deux aspects et se concentrer là-dessus, ça peut être. Se familiariser avec c'est quoi Reticulum, c'est quoi les réseaux Mesh, c'est quoi LoRa, c'est quoi ces trucs-là, voir comment on héberge un site sur Tor. Il y a un des trucs qu'on avait évoqué aussi, c'était le fait que maintenant, en fait, ça allait être nécessaire pour tous les collectifs d'avoir et un site web public et une adresse en Tor, en point oignon. Donc accessible que via Tor, pour potentiellement échapper à la censure si jamais leur nom de domaine principal saute et continue à exister. Mais on voit bien, enfin, à mon sens, et on en a pas mal discuté, mais ça crée un entre-soi aussi qui fait que du coup, un collectif militant serait forcément sur Tor, et du coup, Tor, après, il traiterait que des collectifs militants. Donc il y a aussi eu comme argumentaire de dire qu'il faut qu'il y ait plus de monde qui utilise Tor pour que ça devienne normal pour tout le monde d'utiliser Tor, et que du coup, en fait, il n'y ait pas de différence particulière entre basculer d'un site en... www.quelquechose.fr ou une suite de chiffres et de lettres incompréhensibles.oignon, ce soit aussi naturel pour les gens. Mais bon, ça, pour moi, c'est un peu délu d'imaginer que tout le monde puisse passer, enfin, que tout le monde passe sur Tor, à l'heure où la majorité des gens sont sur Instagram et pensent que Internet, c'est Google. Donc c'est vrai que c'est quand même un gap, un écart qui est dur à combler pour moi. Mais je pense que les deux doivent se faire en parallèle, pas forcément par les mêmes personnes, parce que ça

0: demande pas forcément les mêmes compétences. Et après, vraiment, je pense aussi que un des gros trucs, c'est vraiment repenser. Enfin, je suis pour avoir été avoir travaillé dans des data centers, etc. Le côté une gigantesque entrepôt avec des ordinateurs qui tournent, ça m'a vraiment fait prendre conscience du côté tout ça consomme à mort. Oui, il va falloir aussi penser des usages qui consomment moins, qui fonctionnent avec d'autres choses. Il y a un truc qui m'avait vachement enthousiasmé à l'époque, même si c'est complètement expérimental, mais c'était le Earth Boot Project, où en gros c'était un ordinateur qui se branche dans la Terre et qui fonctionne grâce à l'électricité résiduelle qui circule dans la croûte terrestre. Il sert à rien, hein, il est vraiment juste, il affiche des trucs à l'écran et c'est joli, mais c'est conceptuellement je trouvais ça super intéressant. Et c'est voilà, je pense qu'il y a des trucs à inventer de nouveau au niveau de nos usages et voir en fait un peu faire le bilan de ce qu'a été Internet ces 30 ou 40 dernières années et qu'est-ce qu'on garde, qu'est-ce qu'on jette. Un peu comme dans l'an 01, on arrête tout, on réfléchit et c'est pas triste quoi. Il y a des trucs qui sont grave cool dans Internet, genre les photos de chat, c'est incroyable. Je reste sur les photos de chat parce que c'est le meilleur d'Internet pour moi. Les chiens aussi, c'est cool sur Internet. Mais il y a vraiment un truc où ça. Il y a des communautés en ligne qui se sont développées, il y a des gens qui étaient isolés, qui ont pu rencontrer d'autres gens, il y a des news qu'on n'aurait jamais eues s'il n'y avait pas eu Internet, et à côté de ça, il y a une publicité incessante, une surveillance partout, des boîtes qui veulent absolument nous vendre un truc, la mise à distance de l'extractivisme qu'on ne voit même plus, enfin, qu'il soit humain, etc. Enfin, y a plein de problèmes, mais il y a des trucs cool. Et moi, j'aimerais bien, enfin, j'avoue, je fais partie des gens qui ont vraiment évolué avec ça, et j'ai du mal à imaginer qu'on se passe d'un service aussi utile que ce que ça peut proposer, mais que clairement, vu comme ça a été construit et vu le capitalisme, il faut qu'on envisage autre chose pour un monde post-capitaliste, en fait. C'est un peu, ce serait quoi le réseau international de communication qu'on envisage pour un monde post-capitaliste?
1: Pour le coup, moi je trouve que c'est une belle conclusion. Et je proposerais bien, puisque le MIG, à chaque fois, il y a un moment qu'on appelle le moment informel, en fait, où on mange ensemble, puis on discute, et voilà. Donc peut-être de passer à ce moment informel. Et peut-être avant, je proposerais quand même qu'on écoute en fait le communiqué de Autistici Inventati, si ça vous dit, c'est parce qu'il est très court et je trouve que les mots sont quand même assez, assez forts. Et si ça vous va, en 3 minutes, j'essaie de le lire et puis comme ça, après, on peut passer au mode informel. Je me lance, mais je ne suis pas le meilleur lecteur de la planète. Donc c'est le communiqué du collectif du 6 septembre 2026. Le jour où nous avons découvert que nous avions été désignés comme une organisation terroriste mondiale, nous nous étions promis que nous tenterions de résister aussi longtemps que possible, que nous ne céderions pas tant que nous aurions des possibilités de tenir bon. Nous avons fièrement maintenu et défendu une infrastructure libre, sécurisée, autonome et politiquement engagée pendant des années. Pour nous, rester humain, ce n'est pas une phrase vide de sens. Cela veut dire que, par-dessus tout, nous avons la responsabilité de protéger nos utilisatrices, celles et ceux qui construisent le réseau humain qui nous relie, ainsi que les communautés qui nous inondent de messages de soutien et de solidarité. Nous ne pouvons nous engager dans un combat ou nous exposer à des manipulations qui menaceraient la vie de ces personnes et des personnes qui leur sont chères, les laissant à la merci d'autocrates, de fascistes et d'agences gouvernementales capables de manœuvres extra-légales. La possibilité que notre travail puisse provoquer des conséquences légales et financières à celles et ceux qui nous sont proches ou qui ont seulement quelque chose à voir avec nous, ne nous laisse pas le choix. Autistici Inventati met fin à ses activités. Le collectif met fin à ses activités et cessera prochainement de fournir l'ensemble des services qu'il propose. Il n'y a pas de manière facile d'annoncer ou d'expliquer cela. Chaque jour où nous avons pu rester en ligne après le 26 août 2026, c'était une victoire. Mais nous sommes obligés de nous arrêter. Aucun d'entre nous n'a une haute estime des gestes héroïques et des martyrs. Nous ne demanderons ainsi aucun sacrifice, pas de nous ni de quiconque. Il s'agit d'un climat politique, Dans le contexte politique actuel, le fait de continuer à proposer nos services met en danger nos utilisateurs et toutes les personnes qui font partie de nos communautés. Dans un monde où les accusations sont à ce point déconnectées de la réalité, on ne peut s'attendre qu'à ce que la répression devienne de plus en plus disproportionnée. Dans ces circonstances, nous ne sommes plus en mesure de maintenir notre objectif initial, offrir des outils sécurisés et non commerciaux. Ces 25 dernières années ont été extraordinaires. Ça a été une sacrée aventure. Maintenant, éteignez vos ordinateurs, sortez de chez vous, luttez, embrassez-vous et continuez à sourire. Nous nous arrêtons, mais la résistance et ses idées, elles, ne s'arrêtent pas. Restez humains. Nous enverrons prochainement des indications sur les manières de sauvegarder les contenus de vos blogs, de vos boîtes mail et de vos sites internet, avec les recommandations d'ordre plus technique, mais gardez l'esprit que de la même manière que le domaine autistici.org était rendu inaccessible sans préavis, nous risquons de souffrir des mêmes problèmes dans les prochains jours, sans être à même de les prévenir.
0: Juste compléter là-dessus, elles ont ouvert un site qui s'appelle keepitfree.ai, enfin AI, qui du coup recense les conseils qu'elles ont laissés pour justement prolonger, enfin sauvegarder ces données, etc. et prolonger la lutte en fait. Voilà. Et là, l'historique de enfin, que j'ai cité tout à l'heure vient d'un site qui s'appelle sabot.media. Donc Sabot Media qui... Alors,

0: Salut à toutes et tous. Vous êtes bien à l'écoute de L'Envolée. Il est 19h. On est en direct sur FPP Paris et dans toute l'Île-de-France, et plus précisément dans les prisons à Bois d'Arcy, Nanterre, Fresnes, Fleury, La Santé, Villepinte, Versailles, Osny, Poissy, Réau, Liancourt, Vincennes, Roissy et Palaiseau. Si l'émission de ce soir est en direct, elle est préparée et enregistrée avec du contenu fait par Elsa. Merci à elle et merci aussi à Louise pour les lectures. 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Alors, ce soir, nous allons écouter Fleurine, la sœur de Paul Tancre, dit Lapin, qui a été tué au mitard de... Aujourd'hui, nous allons écouter Fleurine, la sœur de Paul Tancre, dit Lapin, qui s'est fait tuer par la police municipale de Marigny-lès-Compiègne fin août. Puis on lira et discutera de la lettre qu'on a reçue depuis le QLCO, donc le quartier de lutte contre la criminalité organisée à Vendin. On va lire et discuter la lettre. Et donc, tout de suite, la parole à Fleurine et Elsa. On s'excuse par avance pour le petit buzz en fond qu'il risque d'avoir. Il n'existait pas au moment où ça a été enregistré.
1: Allez, vas-y, c'est lancé. C'est lancé. Donc, on va aujourd'hui interviewer Fleurine, qui est la sœur de Paul Tancre, qui était surnommé Lapin, et qui a été tuée, on va dire, dans un accident avec la police municipale. Et les proches se sont mobilisés pour protester contre ce qui s'était passé et obtenir vérité et justice au sujet de ce qui s'était passé. Donc bonjour Fleurine.
2: Bonjour.
1: Donc tu es la sœur de Paul Tancre, je te laisse te présenter et présenter ce qui s'est passé, nous dire un peu ce que tu as envie.
2: Alors bonjour, moi je m'appelle Fleurine, je suis la petite sœur de Tancre Paul, dit Lapin. J'ai appris la mort de mon frère, je sais qu'il est décédé vers minuit le 21 à août. C'est un ami de mon frère, en fait, qui a appelé ma sœur. Ma sœur m'a appelé en panique. Donc, c'est moi qui ai appelé ce monsieur, qui est un ami très proche de mon frère. Il m'a dit que mon frère était dans l'Oisebjo, donc le journal régional de Compiègne.
1: Ah, donc vous l'avez appris par les journaux.
2: Oui, c'est okay. Ça. Personne ne nous a contactés. On est au courant de strictement rien. Moi, j'ai essayé de l'appeler sur son portable. Ça sonnait, mais... ça répondait pas, ce qui me répondait tout le temps en fait au téléphone, on me rappelait, et là pas de nouvelles.
1: Ouais.
2: Donc je voulais pas y croire du tout. Mais absolument pas, pour moi c'était pas possible en fait. Et sur le journal, c'était bien le nom de mon frère qui disait qu'il était décédé. Parce qu'il était qu'un ami à lui ce soir-là.
1: Ouais.
2: Mais je voulais pas en fait, c'était pas dans ma tête, c'était pas lui, c'était pas mon frère. Je l'avais eu une journée avant au téléphone. Et c'était pas lui quoi, dans ma tête c'était pas possible. Donc j'ai lu l'article Et donc j'ai appelé mon autre frère et je me suis dit, ils sont trompés, c'est pas lui, c'est pas possible. Et je dis à ma sœur, bah, vas-y chez lui. Donc elle est partie chez lui pour vérifier. Et au début, elle me dit, c'est bon, parce que mon frère avait un camion pour travailler parce qu'il est artisan. Elle me dit, c'est bon, son camion, il est là. Donc elle a couru dans la maison. Et quand elle est rentrée dans la chambre, elle a dit, le lit, il n'est pas défait, le lit, il n'est pas défait, il n'a pas dormi là.
1: Aïe, aïe, aïe.
2: Donc là, ben, je voulais toujours pas y croire, hein. C'était pas possible pour moi, c'était lui. J'ai dit qu'ils vont dans les hôpitaux, je sais pas, autour de là-bas, parce que moi j'étais pas là-bas en fait, j'étais à 120 km.
1: Ouais.
2: Donc c'était ben, trop lent pour moi d'arriver, de savoir les choses, quoi. Du coup, j'ai appelé les hôpitaux, tout autour de l'Oise. J'ai dit sa date de naissance, son nom, ils m'ont dit non, on n'a personne, mais. Monsieur, quand même, c'est obligé, quoi. Il y a eu un accident, mon frère est obligé d'être admis dans l'Oise, c'est obligé. Il me dit, je suis désolé, mais on n'a personne de ce nom-là. Donc, du coup, j'étais rassurée
1: Ouais.
2: parce que je me suis dit, voilà, il a rien, quoi. Il a rien, il n'est pas à l'hôpital, il a rien. Donc, c'est même pas moi, c'est mon fils qui a appelé la police de Compiègne. Là, il me passe le policier. Je lui dis, voilà, mon frère, je comprends rien du tout. Je vois qu'il y a un journal, que mon frère est dans le journal, qui serait décédé d'un accident. J'appelle les hôpitaux, j'ai pas de nouvelles de mon frère. Et il me demande mon nom. Donc je lui donne mon nom. Ensuite, il me demande mon adresse. Mais je dis, monsieur, c'est pas le moment de. Je m'en fous de mon adresse, en fait. Je veux savoir seulement si vous avez mon frère et s'il est vivant. Et si tout va bien. Il me dit, il faut passer au commissariat.
1: Excuse-moi, dans le journal, il était écrit que, il était juste écrit qu'il y avait eu un accident ou il était écrit qu'il y avait eu un souci avec la police?
2: Juste un accident.
1: Ouais, ok, donc
2: Non, non, les policiers n'étaient pas mis en cause du tout.
1: donc à ce
2: Pour
1: moment-là,
2: moi,
1: toi,
2: mon
1: tu penses juste
2: frère,
1: que ton frère a peut-être eu un grave accident.
2: c'est tout. C'est
1: Ok.
2: simplement ça. J'ai eu aucune arrière-pensée
1: Ouais, d'accord.
2: de tout ça, en fait. Pour moi, c'est mon frère qui s'est tué tout seul, de
1: Ouais.
2: base, on va dire, dans ma tête. Et là, mais comme le policier me dit ça, je me dis, bah, c'est bon, vous l'avez, quoi. C'est bon, il a envie. Donc, voilà, Et j'appelle ma sœur qui est là-bas, je lui dis qu'il faut aller voir au commissariat, je pense qu'il est là-bas, parce que dans ma tête c'était comme ça, quoi. Il était là-bas. Je lui dis donc allez-y voir vite fait au commissariat, dépêchez-vous. Et là, ben, je crois que personne n'est au commissariat de toute façon, parce que il l'a retrouvé sur Creil. Et avant ça, c'est son ami qui m'a rappelé et qui me dit je suis désolé, mais c'est bien lui qui est parti. Tu vois. Là,
1: Ouais.
2: moi je suis tombé, en fait, je me suis effondré. Je me suis cassé le bras par terre tellement je suis tapé fort. C'est mon fils qui a parlé, après je m'en rappelle plus, en fait, j'ai un trou noir.
1: Ouais.
2: Et mais là, c'était toujours. Je n'arrivais pas, quoi, à croire que ça pouvait être lui.
1: Ouais.
2: Encore, tu vois. Et du coup, là, ensuite, je suis parti, j'ai pris la route. Je pensais qu'il était encore à Compiègne, hein, quand j'ai pris la route. Et mon autre père m'appelle sur la route, il me dit il est à Creil. Mais j'ai
1: Ouais.
2: dit pourquoi il est à Creil, je comprends plus, je comprends rien, quoi. Parce que si vraiment il est décédé à Compiègne, il doit être encore à l'hôpital de Compiègne. Donc bon bref, j'y vais à Creil, puis la route, c'était interminable pour moi, bien sûr.
1: Ouais.
2: Et quand j'arrive, il y a des policiers partout.
1: À
2: Mais
1: l'hôpital.
2: partout. À l'hôpital, oui,
1: Ouais.
2: de Creil. Il y a des mais partout, partout. Et c'était calme parce que les gens ils discutaient là-bas avec les policiers. C'était vraiment très très calme quand je suis arrivé. Il y avait des policiers qui montaient sur le toit de l'hôpital
1: Ah ouais,
2: aussi.
1: carrément.
2: Il y en avait vraiment, on était cerné de policiers partout, quoi. Et moi quand je suis arrivé, j'étais assez énervé, on va dire.
1: Donc en
2: Parce que je me
1: fait,
2: demandais.
1: ouais, excuse-moi de te couper, mais en fait, ils ont développé un dispositif policier pareil, en vous attendant, en gros.
2: Ouais.
1: Mais par contre, ils vous ont pas appelé pour vous prévenir qu'il y
2: Non,
1: avait eu
2: on
1: un
2: n'a
1: décès
2: eu
1: dans votre famille.
2: aucun,
1: Ouais, ok,
2: aucun.
1: on voit l'ambiance.
2: Non. Voilà, aucun appel pour nous dire votre frère est décédé.
1: Ouais.
2: Aucun. De personne, quoi. Ni docteur,
1: Eh
2: ni
1: ouais,
2: policier.
1: ok.
2: Et ensuite, moi j'ai vu tout ça. Moi j'ai demandé à mon autre frère qui était arrivé. J'ai dit, il est où? Je veux le voir, en fait. Il est où? Il me dit, on a sonné, mais on n'a pas le droit de le voir. Mais je dis, comment ça, on n'a pas le droit de le voir. Moi, je veux le voir tout de suite, là, je veux voir mon frère.
1: Ouais.
2: Il me dit, non, c'est pas, je sonne, mais moi, quand je suis arrivée, la morgue était fermée, bien sûr, pour que je fasse la route. Donc, c'était fermé, donc je sonnais à la porte. Et les policiers disent, non, vous pouvez pas, mais pourquoi on n'a pas le droit de récupérer? Je veux voir mon frère. Et je veux voir un docteur, en fait. Je veux voir un médecin
1: Ouais.
2: qui nous explique qu'est-ce qui s'est passé, qu'est-ce qu'il a, mon frère. Je voulais voir un docteur, quoi.
1: Ouais.
2: Donc là, on a parlé que des policiers, il n'y a pas de docteur, mais il y a bien un médecin. Il y a bien un médecin qui a vu mon frère. La cause du décès, tout ça, je veux savoir. Et je vais aller embrasser mon frère, en fait. Je veux voir mon frère. Non, ben, c'est pas possible. Et après, je dis, ben, du coup, moi, j'étais très énervée parce que c'était très calme. Tu
1: Ouais,
2: vois?
1: bah oui.
2: C'était trop calme. Parce qu'il y avait tous ces policiers pour nous. Et puis, on n'était pas non plus des milliers de personnes. Mais vraiment pas du tout. Parce qu'on n'est pas nombreux chez nous. Déjà.
1: Ouais.
2: Et là, moi, non. Je dis à mon autre frère, on va allumer un feu. Du coup, ici, on va veiller notre frère, quoi. Parce que chez nous, c'est comme ça.
1: Ouais.
2: J'ai non, j'ai du coup, ben là, du coup, mon frère a voulu mettre une palette par terre pour allumer le feu, là, ils sont arrivés sur nous. Ils ont
1: Ouais.
2: commencé à crier. Ben, je dis, chez nous, c'est comme ça, on n'a même pas le droit de voir notre frère, on sait rien du tout. Mais c'est pas possible, en fait. On était jusqu'aux urgences pour demander, pour essayer d'avoir un médecin. La dame des urgences a dit, mais nous, on peut rien faire. Mais je dis, je comprends pas, mon frère, il est là, mais il n'y a pas de médecin qui nous reçoit, qui nous parle. Et elle a dit, ben, il faut voir ça avec les policiers, c'est pas nous.
1: C'est un
2: Du
1: truc
2: coup,
1: de
2: je suis
1: dingue.
2: arrivée, j'ai parlé avec un policier, mais il me dit, nous, on n'a rien à voir, mais je sais pas, c'est les médecins qui m'ont envoyé chez vous, en fait. Là, ils vont m'entendre, les médecins qui disent ça, ben, c'est eux qui m'ont envoyé chez vous, j'en vais demander à qui, du coup. Je dis, parce que là, on sait plus, on était vraiment perdus, en fait. C'était, dans notre tête, c'était juste, on voulait voir un docteur et voir notre frère, quoi, tout simplement.
1: Ben oui, c'est la moindre des choses quand même quand il y a eu un accident grave ou un décès. Que quelqu'un accueille les proches et leur explique ce qui s'est passé, au moins ce qu'il a le droit ou la possibilité de dire. Là, vous avez eu zéro, quoi.
2: Rien, mais
1: Même
2: rien.
1: pas une petite tentative de vous faire un petit mytho, un petit pipeau, même pas.
2: Non, non, rien du tout.
1: Ouais. Ok.
2: Parce que j'ai dit, il y a quand même assez de docteurs dans cet hôpital.
1: Ouais.
2: Enfin, pour moi, comme quelqu'un décède, je pense qu'il y a un docteur qui voit le corps. Je pense.
1: Oui, il me
2: Et
1: semble aussi, hein,
2: puis,
1: que.
2: normalement, je sais pas, mais tu sais, vous parlez, vous préparez, je sais
1: Ouais,
2: pas, moi, un
1: ben,
2: minimum.
1: il me semble que c'est comme ça que ça se passe, en tout cas quand l'institution a un minimum de respect pour les gens.
2: Oui, voilà. Voilà, c'est ça.
1: Alors après, peut-être la présence policière a fabriqué de la peur chez le personnel, on ne sait pas trop ce qui s'est passé, mais franchement, même de ce côté-là, ça vaut. Peut-être je dis des bêtises, mais ça se trouve même de ce côté-là, ça vaut le coup d'enquêter a posteriori.
2: Oui, bien
1: Tu
2: oui.
1: vois, de
2: Bah,
1: plus tard, aller peut-être demander au personnel, en fait, il s'est passé quoi ce jour-là? Peut-être, hein.
2: ben, j'ai eu l'idée de rappeler un monsieur que je vous expliquais un petit peu après, quand il est arrivé dans l'histoire. Et là, un petit peu après, il y a un policier qui vient. Je ne me rappelle pas de son nom du tout. Il nous a appelé, il s'est caché des autres policiers qui étaient là. Donc, c'était des policiers de Creil qui étaient sur les lieux. Il nous a appelé plus loin, s'est caché derrière un camion. Et là, il nous a dit, écoutez, voilà, j'ai des choses à vous dire que je n'ai pas le droit de vous dire.
1: Ouais.
2: Et il nous a dit, j'ai auditionné les policiers, en fait, c'est le matin, je suppose. Hein. Ils m'ont dit des choses qui ne me conviennent pas du tout.
1: Ouais.
2: Donc il m'a dit, je les ai reconvoqués cet après-midi et ils sont en garde à vue.
1: OK.
2: Parce que il y a beaucoup d'éléments qui ne vont pas et j'ai pas le droit de tout vous dire, il m'a dit. Et ils m'ont menti de A à Z dans la première audition. Et du coup, là, j'ai juste demandé à ce policier, j'ai dit, je veux voir mon frère, monsieur. Je veux voir un docteur, mon frère. Je me posais même pas la question de l'accident, en fait, vous voyez, pour le moment. Et du coup, il me dit, je ne sais pas si vous pourrez voir votre frère, ben, sans visage, parce qu'il est mort dans la voiture avec le montant de la voiture. Et donc là, il n'y avait même pas de. Qu'il était projeté, vous voyez.
1: Ouais, là, il disait
2: C'était, il est
1: juste...
2: mort.
1: Ouais,
2: Il est
1: ok.
2: mort dans la voiture, quoi. Il m'a dit, son visage est abîmé côté à côté. voyez, là, je me suis effondrée, je me suis mis à pleurer.
1: Ouais,
2: Et j'ai
1: normal.
2: dit, on pourra peut-être voir qu'est-ce qu'on peut faire, même voir un côté du visage, n'importe quoi. Il m'a dit, il faut attendre. Et j'ai dit, monsieur, vous faites pas d'autopsie sur mon frère, surtout. Parce que chez nous, ça se fait pas. C'est hors de question
1: Ah,
2: que vous ouvrez mon frère. J'ai dit au
1: OK.
2: policier. Je dis, nous, on va être au courant de tout, en
1: Ouais.
2: fait. Qu'est-ce que vous faites sur lui? Et il m'a dit, non, vous inquiétez pas, c'est une vérification de corps qui va se passer. Tout simplement, c'est tout.
1: OK.
2: Il n'y a pas d'autopsie, il n'y a rien.
1: OK.
2: Donc, qu'est-ce qu'il m'a dit, ce policier? Il est reparti. Et là, c'était pas dans la tête, c'est un peu, voilà quoi, ça mélange tout.
1: Ouais, normal.
2: Et là, ben, j'ai attrapé une fille, c'est moi qui ai crié, c'est moi qui voulais ouvrir la porte de la morgue, en fait, pour voir mon frère, tout simplement. Tous les policiers sont venus sur moi. J'ai dit, ben, ramenez-moi un docteur, vous comprenez que je veux voir un médecin. C'est normal, c'est mon droit de savoir qu'est-ce qui s'est passé, qu'est-ce qu'il a mon frère, non, c'est logique. Et là, il y a une dame qui vient. C'est vrai que c'était un docteur d'ailleurs, elle nous appelle. Et je vois qu'elle parle, je ne sais plus, avec mon frère ou ma soeur, je ne sais plus. Mais je dis, puis elle me parle de. Je dis, mais madame, vous êtes docteur? Elle me dit, non, je suis haut placé de Creil, ou je ne sais plus quoi qu'elle m'a dit. Mais je dis, madame, en fait, mais je m'en fiche, en fait. Je dis, parce que là, il y a 7 policiers. Je dis, donc, de tout ça, je m'en fous, moi, je veux un docteur. Vous n'êtes pas docteur, ça ne m'intéresse même pas de parler avec vous. Je m'en fiche, en fait. Elle dit, oui, mais on est obligé de garder, c'est comme ça, c'est les lois. Mais je dis, qu'est-ce que vous allez faire sur mon frère, en fait? Je dis, parce que je vais être au courant. Hein. Elle me dit, non, un scanner, elle a dit. Il faut faire un scanner du corps.
1: OK.
2: Donc, pour le moment, il reste là.
1: À aucun moment il vous explique qu'il s'est passé quelque chose avec la police à ce moment-là.
2: Non, non. Ah non, non. En
1: Ou
2: aucun
1: qu'il y a
2: cas.
1: des doutes sur la manière dont il est décédé.
2: Aucun cas.
1: OK.
2: Aucun moment, en fait, de tout ça, non.
1: Et comment est-ce que le doute, voire les, pas que les doutes d'ailleurs, s'installent ensuite pour vous?
2: Ben, ensuite, moi j'ai dormi à la morgue. Tout le monde est parti. Mais moi je voulais attendre mon frère en fait. Il fallait que je reste avec lui. Parce qu'il était là-bas, donc j'ai pas pu partir moi. Donc je suis passé la nuit blanche là-bas. Même là, il y avait les policiers le soir. Et ça leur dérangeait, en fait.
1: Bah oui.
2: Mais j'ai dit je partirai pas. Parce que j'attends mon frère, donc je partirai pas, tout simplement. Le matin, j'ai vu un médecin légiste arriver en vélo. Je m'en ai
1: Ouais.
2: douté que c'était lui parce qu'il avait une blouse blanche et il a parlé avec les policiers. C'était le médecin de Creil, celui-là qui travaille à l'hôpital de Creil. Je l'ai appelé, je dis, monsieur, excusez-moi, j'ai besoin de vous parler. Il me dit, oui, madame, je suis désolée, je peux rien vous dire. Je dis, mais s'il vous plaît, je dis, monsieur, si vous voyez mon frère, s'il vous plaît, dites-moi comment qu'il est, je vous en supplie. Il me dit, mais madame, votre frère est Creil. Je l'ai appelé, je dis, monsieur, excusez-moi, j'ai besoin de vous parler. Il me dit, oui, madame, je suis désolée, je peux rien vous dire. Je dis, mais s'il vous plaît, je dis, monsieur, si vous voyez mon frère, s'il vous plaît, dites-moi comment qu'il est, je vous en supplie. Il me dit, mais madame, votre frère est sur scellé.

0: dit, si je peux revenir vers vous après, je reviens chez vous. Je reviens vous parler. J'ai dit, d'accord. Donc, il était tôt, hein, il n'était pas tard. On a attendu, les policiers étaient déjà là, bien sûr. Dehors, 6 heures du matin, 6-7 heures du matin, tout le monde était là. Hein. Je pense qu'ils sont jamais partis d'ailleurs. Et là, ils ont dû commencer. Il y a eu au moins une trentaine de policiers, je pense, à peu près, qui est rentré dans la morgue.
1: Oh là là.
0: Ouais, ça faisait des allers-retours, en fait. Vous voyez, dans la morgue, une trentaine, ça a commencé vers 9 h, ça a fini à 13 h. Hein. Tout le long comme ça, tout le long, je les ai vus passer avec les habits de mon frère qu'il avait sur lui, un short et un maillot. J'ai vu des tubes de sang, parce que prélèvement de sang, j'en ai vu beaucoup. Et à chaque fois que j'ai arrêté plein de fois les policiers, mais je disais, vous faites quoi sur son corps? En fait, il fait 1 m 60. Vous êtes une trentaine, et mon frère fait 1 m 60. Je dis, qu'est-ce que vous faites sur lui? Je veux savoir maintenant. Ne vous inquiétez pas, c'est une vérification, c'est des photos et tout, il n'y a pas de souci là-dessus. Du coup, ben, ça nous reste là, mais déjà, ça me semble un peu bizarre, quoi. Et là, enfin, on nous appelle derrière. Donc, le médecin, légiste, de Creil, hein, bien sûr, hein, pas le policier.
1: Et le même, ce qui est arrivé en vélo?
0: Oui, le même. Il nous appelle derrière, il dit, venez, je vais vous parler un petit peu. Avec la dame haut placée de Creil et deux policiers.
1: Ah ouais, le
0: Et...
1: médecin ne peut même pas vous recevoir avec
0: Non.
1: confidentialité.
0: Non. Là, on nous appelle derrière. Du coup, c'est la haut placée de Creil, je ne sais pas c'est qui cette dame qui parle. Qui parle, elle dit, ben voilà, vous allez pouvoir récupérer le corps de votre frère. On attend les empreintes. J'ai les empreintes. Elle dit, oui, ça va être fait sur Compiègne. Mon frère, ça fait une journée et demie qu'il est parti, il n'y a pas d'empreinte de fait, quoi. C'est un petit peu bizarre pour moi. Ah, excusez-nous, ça a été aussi long parce que on a fait un acte de décès sur X. Je dis pardon. Mais là, j'ai rigolé très nerveusement, en fait, parce que j'étais vraiment énervée. J'ai dit, vous n'avez pas pu faire un acte de décès sur X parce que l'Oisebdo a mis le nom de mon frère. Vous comprenez? Je dis, c'est pas possible pour moi que vous avez fait ça. Je dis, c'est pas normal. Et je dis, en plus, personne n'a contacté la famille, avec la famille. Je dis, vous voyez bien qu'on est là. Je dis non, je dis ça, c'est une erreur de votre part, en fait.
1: Et surtout, ça veut
0: Et
1: dire qui a dit à la presse qu'il était décédé dans ce cas?
0: ben, c'est ça, je sais pas du tout.
1: C'est bien. Il y a bien quelqu'un
0: Mais.
1: qui a dit à la presse que ce monsieur de tel nom avait été décédé. Mais bon.
0: Ben, bien sûr, et moi, quand j'ai appelé la police, que j'ai dit non à mon frère, il savait tout de suite que c'était lui, en fait. Vous voyez, c'était voilà quoi.
1: Une petite entourloupe en plus.
0: Voilà. Et là, du coup, là, je ris nerveusement et je vois qu'il y a quelque chose qui ne va pas. Tout simplement. Le médecin légiste de Creil s'est énervé. Il a fait stopper la dame. Il a dit, Madame, arrêtez de parler maintenant. Parce qu'il y a le côté humain dans la vie. Vous savez? Il dit, faut être un peu humain. Il dit, vous voyez que ces gens, ils souffrent. Ils n'ont aucune réponse. Il m'a dit, je suis désolé. Je suis désolé pour vous. J'ai pas pu voir votre frère, j'ai pas le droit. J'ai même pas eu le droit de rentrer dans la chambre, quoi. Je sais pas si on appelle ça une chambre ou la pièce. Et il dit, moi, j'ai pas pu, je peux pas. Si ça aurait été simplement moi, j'aurais nettoyé votre frère, j'aurais pu faire quelque chose de propre pour que vous puissiez le voir un petit peu. Mais il dit, j'ai pas le droit. Donc je m'en excuse. Il nous a vraiment bien parlé, en fait. Je crois que c'est le seul monsieur qui m'a pas menti en me regardant dans les yeux, pour moi. Et là, il m'a dit, votre frère, il va partir. Mais j'ai dit, monsieur, moi, je veux le suivre. J'ai dit, il faut que je le suive jusqu'à là-bas, quoi, jusqu'à Compiègne. J'ai dit, on veut le suivre. Il dit, bah, écoutez, le camion, il est derrière. Parce que la police ne me l'avait pas dit qu'il repartait. C'est le médecin légiste, en fait. Et il m'a dit, il repart. Il a dit, je vous laisse 15 minutes, comme ça, bah, vous avez le temps de reprendre le véhicule, tout ça. Je dis, d'accord, merci. Là, je suis reparti. Je n'ai même pas parlé avec les policiers, ni avec cette dame, d'ailleurs. Quand on est reparti, je vais voir le camion de mon frère pour le suivre. Je crois qu'il y avait six camions de CRS et deux voitures de policiers qui suivaient le camion funéraire, en fait.
1: On voit bien malheureusement ce truc de déshumanisation totale où ils n'ont aucune considération pour la peine, etc. Et
0: Non,
1: eux, tout
0: rien.
1: ce qu'ils veulent, c'est tout ce qu'ils craignent, c'est un débordement. Ils inventent un débordement et ils vous mettent que de la sécurité dans la figure et aucun égard.
0: Non, du tout. Du coup,

0: Là, déjà, je me pose des questions, mais fort.
1: Ouais.
0: J'ai jamais vu ça de ma vie. Là, tout le long de la route, je me dis, mais c'est pas possible.
1: Parce
0: Pourquoi ils
1: qu'à ce
0: suivent la voie?
1: moment-là,
0: Comment ça se fait?
1: personne t'a expliqué qu'il y avait autre chose qu'un accident de la route.
0: Ben, là,
1: Encore.
0: c'était. Je sais pas.
1: Ouais.
0: J'étais énervée parce
1: Ouais.
0: que je savais pas trop réellement qu'est-ce qui m'avait dit le
1: Ouais.
0: policier. Ça me faisait des échos dans ma tête. Mais avec tout ça en plus, je me disais, il y a un truc qui va pas.
1: Ouais, bah oui, tu m'étonnes.
0: De voir six camions de CRS suivre le corps de mon frère qui est décédé. Là, je me suis dit, mais qu'il fout de la paix.
1: Ouais.
0: Il est décédé. Tu vois, il est mort, quoi. Il va
1: Ouais.
0: faire quoi?
1: Ouais.
0: C'est pire qu'il a tué qu'il a tué des centaines de personnes pour moi, de
1: Ouais.
0: faire ça. Là, on suit, ben, on n'a pas le droit de se mettre derrière le camion à mon frère, donc okay, tu me comprends. Ouais. Il a fallu se mettre derrière tous les camions et tout, là, pour suivre le corps. Du coup, on arrive à la morgue à Compiègne. Par contre, ils ont changé de visage, les policiers de Creil, arrivés là.
1: Ouais.
0: Ils n'étaient plus aussi sympathiques. Je ne
1: Ah
0: sais pas
1: ouais.
0: si tu vois ce que je veux dire, mais ils étaient beaucoup moins sympathiques, on va dire. Et là, quand je suis arrivée, par contre, j'ai dit, allez-vous-en. Foutez-nous la paix. Mais vous faites quoi avec mon frère? Vous croyez qu'il va se lever, qu'il va faire quelque chose? Mais il a fait quoi, mon frère? Laissez-nous en paix, en fait. Et là, ils n'étaient pas vraiment pas sympathiques. On n'avait même pas le droit, j'avais même pas le droit de m'asseoir en dehors de la morgue. Le policier m'a viré. Mais
1: Ouais.
0: j'étais loin, j'étais pas à 20 mètres, 30 mètres de la morgue, assis par
1: Ouais.
0: terre, il m'a viré.
1: Ouais.
0: C'est le périmètre de sécurité. Mais je dis, sécurité de quoi?
1: Quelle
0: Il est
1: sécurité,
0: mort.
1: ouais.
0: Et là, ben là, moi, je pensais quand même voir son visage, quoi. Pas mentir, hein. Et là, quelqu'un qui travaille dans la morgue, qui fait partie des gens du voyage, c'est lui qui a vu le corps de mon frère. À part son visage, il l'a pas vu. Et c'est lui qui est ressorti, qui nous a dit, il a eu une autopsie. Tout simplement.
1: Ouais.
0: C'est lui qui nous a dit ça, quoi. Moi, j'ai fait un malaise. Je suis tombée. Je suis partie un moment pour parce que je pouvais plus.
1: Ouais.
0: Là, ça l'a un peu crié, mais franchement, je te dis, vraiment sans plus, quoi. C'est pas été la guerre, hein. Vraiment pas. Tu vois, ça a duré 5 minutes.
1: Ouais,
0: Et là,
1: les
0: moi.
1: proches ont crié quoi.
0: Oui, c'est tout simplement. Il
1: Ouais,
0: n'y a pas eu
1: après. Oui, bah après
0: de toute
1: tout ce qui s'est
0: façon.
1: passé.
0: Les CRS, on peut pas les approcher. De toute façon, tu peux pas approcher un CRS parce que
1: Bah
0: tu es
1: oui.
0: mort avant, quoi. En fait, tu comprends? C'est pas possible. Et du coup, là, mon frère me rappelle, parce que j'étais parti faire un tour parce que je pouvais plus. Il me dit, viens, tu pourras voir quelque chose, une partie de son corps, quoi. Et là, je t'avoue, comme j'avais déjà du mal à rentrer, en fait, là-dedans, là. Et comme j'ai vu, c'est une image que j'oublierai jamais de ma vie, en fait. Du blanc partout sur mon frère et un tout petit morceau de bras de rien du tout griffé, tu vois, qu'il a fallu que j'embrasse, en fait. Tout simplement, juste ça. Et là, deux policiers avec nous et un qui nous ouvre la porte. J'ai dit, laissez-nous tranquille maintenant, laissez mon frère en paix. Foutez-nous la paix, en fait. Ce que vous voulez. Et ils sont restés avec nous jusqu'à la fin, jusqu'à que le cercueil soit fermé, tout simplement.
1: Ouais, c'est un truc
0: Le
1: de fou.
0: cercueil a été fermé, parce que mon frère était dans le camion. Ils sont partis. Et on les écoutait rire dehors. Tu
1: Ouais,
0: vois, ils étaient en train de rire de.
1: ça me fait penser à quelque chose. Bon, je suis désolée parce que c'est un peu bourrin de dire ça comme ça, mais d'autres, malheureusement, on a suivi pas mal d'autres histoires
0: Ouais.
1: de personnes qui sont mortes à cause de la police et
0: Oui.
1: ou de surveillants pénitentiaires. Et en fait, il y a plusieurs cas où les familles ont pris des photos en cachette des photos du corps à la morgue
0: Ouais.
1: pour bah justement pour contredire la version policière ou pénitentiaire. Et là,
0: Ouais, bien sûr.
1: et ben cette omniprésence policière, bon, elle est aussi pour vous mettre la pression, pour vous
0: Ouais.
1: déshumaniser, etc., c'est sûr. Mais bah, elle fait aussi que vous ne pouvez pas, déjà vous pouvez pas faire quelque chose de rituel qui est nécessaire pour vous lors d'un deuil, mais en
0: Ouais, c'est
1: plus
0: ça.
1: c'est possible que ce soit aussi pour vous empêcher de prendre des photos, de garder des traces qui pourraient être utiles pour faire la vérité plus tard.
0: Bah, tout à fait, en
1: Ouais.
0: fait, c'était. Il cachait mon frère.
1: Ouais.
0: ont caché le corps de mon frère, en fait.
1: Ouais,
0: Ils l'ont caché.

0: Après un peu de musique, on va reprendre tout de suite l'interview avec Florine et Elsa. Bon, c'est vraiment hallucinant le niveau de mépris et de déshumanisation de la police. On le savait, mais aussi la manière dont il découle notamment au personnel médical dans ce que nous expliquait Florine. Je vous rappelle juste le numéro de téléphone pour nous joindre pendant la semaine, le 07 53 10 31 95 par SMS répondeur ou par message sur les messageries sécurisées Signal, Telegram. On reprend l'interview, l'entretien.
1: On peut même pas imaginer à quel point c'est hardcore de vivre de cette manière la mort d'un proche. Et en plus, ensuite, vous commencez à comprendre que c'était pas un simple accident.
2: Non, c'est ça. Ben, déjà, après, on rentre chez nous, avec un cercueil fermé, ça fait très très mal.
1: Ouais.
2: Vraiment. C'est vraiment douloureux, en fait.
1: Ouais.
2: C'était, pour moi, c'était une épreuve atroce de venir toujours le voir dans le cercueil.
1: Ouais.
2: Juste le cercueil, quoi, devant moi, tout simplement. Et après ça, bon, après l'enterrement, il y a eu l'enterrement. Il y a des jeunes qui ont été faire du dégât dans la ville.
1: Ouais.
2: Moi, je suis restée dans le cimetière pour enterrer mon frère avec la famille très proche, en fait. Et là, tout le monde est parti. Mais moi, je t'avoue, je regardais même pas. J'étais pas là à savoir qui était là, qui était pas là. Le truc, c'était de finir d'enterrer mon frère, tout simplement.
1: Ouais.
2: Et on écoutait des badaboum, des trucs, tu vois, dehors, mais bon, dans notre monde, quoi.
1: Ouais.
2: De finir, d'enterrer mon frère, l'attendre. Et après, oui, il y a eu des dégâts. Mais vous imaginez pas la colère qu'on a en nous, de qu'est-ce qu'ils nous ont fait subir.
1: Bah, de toute façon, c'est malheureusement, c'est souvent quand quelqu'un meurt entre les mains des agents de l'État que, ou quand il se passe des choses comme ça, bah, la colère, elle s'exprime comme on peut, quoi.
2: Ben, c'est ça, parce
1: C'est...
2: qu'on est né. Moi, j'ai une rage, c'est ça qui me fait tenir. Hein. Je vais pas te mentir. À
1: Ouais.
2: l'heure d'aujourd'hui, c'est la rage que j'ai dans le cœur qui me fait tenir.
1: Ouais, bah ouais,
2: Parce que sinon,
1: y a
2: je
1: de quoi,
2: tiendrais
1: ouais.
2: pas, en fait.
1: Ouais, y a de quoi.
2: Et ben ensuite, oui, il y a eu du dégât, quoi, on va dire. Ben, y a les deux jeunes, d'ailleurs, parce que les caméras de mon frère qui a eu l'accident, on les a pas.
1: Ouais.
2: Les policiers, leurs deux caméras, alors que c'est obligatoire pour une intervention, soi-disant, ils étaient éteints,
1: Ah bah
2: on
1: tiens,
2: va dire.
1: c'est très
2: Ah oui.
1: original comme méthode
2: Les
1: pour...
2: deux sont éteints, la voiture, et sur eux, pas de caméra,
1: Ah bah
2: en fait.
1: tiens, c'est les méthodes classiques pour surtout cacher ce qui s'est passé.
2: Oui, voilà.
1: Ouais.
2: Et là, les deux petits jeunes, et ben, deux jours après, ils étaient convoqués, quoi. L'autre, il a pris 9 mois. L'autre, il va repasser au mois de novembre. Il a quoi, 21, 22 ans, le petit jeune qui s'est fait prendre, je crois.
1: Ouais, parce qu'ils ont
2: Et eux,
1: été
2: par
1: vus
2: contre,
1: sur
2: on
1: les
2: les a
1: cams.
2: retrouvés directement.
1: Tiens, voilà, bah tiens.
2: Directement.
1: Voilà, donc
2: Leur nom était
1: si...
2: dans le journal et tout. Et moi, je t'avoue qu'on a peur. Je vais pas te mentir, hein.
1: Ouais.
2: On a peur maintenant. On
1: Ouais.
2: a peur de ce qui peut nous arriver.
1: Ouais.
2: On a peur de tout. Venant des policiers, tout ça, on a peur, en fait, pour nous.
1: Ouais,
2: Moi,
1: ben...
2: j'ai mes enfants, je les ai même pas fait venir à la marche blanche. Hein.
1: Ouais.
2: J'avais tellement peur que non, c'était pas possible pour moi. J'ai pas voulu. J'aurais aimé qu'ils soient là parce qu'ils voulaient être là pour leur oncle. Mais j'ai dit non, venez pas.
1: Ouais.
2: J'ai trop peur, en fait. Et du coup, et les jeunes, leur nombre, ils étaient dans le journal et tout. Et ensuite, le maire veut nous donner un rendez-vous. Eh bien, moi, je dis, c'est peut-être pour avoir des réponses, en fait, parce que c'est quand même l'employeur, le maire, de ce
1: Bah oui.
2: policier. Donc, c'est la première fois de ma vie que je voyais le maire. Hein. Déjà, il a repoussé au moment que c'était l'heure du rendez-vous, monsieur veut plus venir, parce qu'il a peur.
1: Ah ouais.
2: Mais on était quatre personnes, en fait, quatre, cinq personnes, la famille proche et tout simplement.
1: Ouais, donc on continue dans le respect et la dignité des personnes qui ont perdu un
2: Voilà.
1: proche.
2: Donc là, il y a quelqu'un qui l'appelle, qui dit bah, il faut venir parce que tu as donné rendez-vous aux gens, donc bah, il faut venir, quoi, on va dire. Il vient avec des policiers, il fait déjà le tour avec des voitures de policiers pour voir s'il n'y a rien. Là, il nous reçoit. Il me dit ses condoléances. Je dis, franchement, je m'en fous de vos condoléances, quoi. Je suis pas là pour ça. Je dis, je veux savoir des choses, en fait. Je comprends votre douleur, j'ai la même. Je dis non, vous ne pouvez pas ressentir ce qu'on ressent, non, c'est pas
1: Ah,
2: possible.
1: ouais, le tact. Quel
2: Oui, voilà,
1: tact.
2: c'est pas possible. Moi,
1: Ouais.
2: c'est moi qui m'ai. Il n'y a que moi qui m'ai énervé d'ailleurs, on va dire. Là, je me suis très très énervé. J'ai dit, mais non, moi je suis venu pour avoir des réponses. Je suis pas venu pour me dire que vous avez la même douleur que nous parce que c'est pas vrai. C'est vous qu'employez ce policier. J'ai dit, donc nous, on veut des réponses en fait. J'ai dit, parce que j'ai juste dit. Je dis, ça fait le tour. Et je dis, vous savez que les voyageurs, on est français. On est même plus français que certains Français qui vivent en France. J'en ai français depuis des générations, on n'a jamais bougé de la France. Hein. J'en ai très nombreux dans la France entière. Ben, il me dit, si vous voulez la guerre, vous aurez la guerre, mes CRS sont bien équipés. Et si vous voulez des morts, vous aurez des morts.
1: Ah ouais.
2: Alors là, je me suis là, j'ai pété un plomb, et je suis sortie. Je dis, je peux pas rester. Je ne peux pas rester là, en fait. C'est pas possible.
1: Et
2: Donc,
1: donc,
2: moi, je suis ressorti.
1: à ce moment-là, vous avez commencé, vous saviez déjà, vous aviez commencé à avoir l'info qu'il s'était passé quelque chose avec la police.
2: Oui,
1: Ouais.
2: oui.
1: Et qu'est-ce que
2: Oui, là,
1: vous
2: bah, c'est
1: avez
2: oui, des
1: appris?
2: bouches à oreille, en fait.
1: C'est de bouche à oreille, ouais.
2: Voilà, c'est plus ça. C'est pas des gens qui nous ont dit de la police ou quoi que ce soit. C'est plus du bouche à oreille.
1: Ouais.
2: Des échos de droite, gauche, en fait, que des gens, je sais pas, ils savaient, quoi.
1: Ouais.
2: C'était plus ça. Et le maire me dit aussi, j'ai dit, il a tué mon frère, vous comprenez? Il a tué mon frère. Il a dit, ah, vous faites votre justice tout seul. Mais j'ai là, monsieur, il n'y a pas besoin de faire de la justice, parce que les preuves sont là, en fait. Je dis, ça n'existe pas. Je dis, ça, c'est pas une justice, c'est la réalité des choses, tout simplement.
1: Ouais, parce que donc en gros, ce que votre avocat il annonce publiquement lors de la marche blanche que vous avez organisée, c'est que donc il y aurait eu une course-poursuite à ce moment-là.
2: Oui.
1: Probablement, alors peut-être là je me trompe, peut-être je répète des bêtises, mais parce qu'il n'aurait pas eu de permis, il aurait eu peur.
2: Oui, mon frère, il avait plus de permis.
1: Ouais, ok, donc ça c'est quand même
2: Et
1: malheureusement quelque chose qui arrive à plein de gens.
2: oui, il n'avait pas de permis. Et je
1: Ouais.
2: pense qu'il voulait vraiment pas se faire prendre, tout simplement.
1: Bah c'est ça, c'est. Bon, en fait, ça c'est toute une autre histoire, mais en fait.
2: Oui, ça, je sais, il n'aurait pas dû. Il
1: Bah
2: n'aurait pas dû faire ça,
1: oui, mais
2: refus
1: en même
2: d'obtempérer.
1: temps, il y a beaucoup de. Disons qu'il y a depuis une vingtaine d'années, beaucoup de répression qui est liée autour des permis et qui amène
2: Ouais.
1: à des drames. Alors que bon, un défaut de permis, c'est quand même pas non plus
2: Ça mérite pas la mort,
1: un
2: quoi.
1: truc de
2: Vous
1: fou,
2: comprenez?
1: ouais. Et
2: Pas la mort comme
1: ça
2: ça,
1: mérite pas la
2: atroce.
1: mort, ouais, exactement. Et c'est pas la première fois que ce genre de choses arrive, malheureusement. En fait, si les gens ont peur au point de fuir, c'est souvent pas pour rien.
2: Non, après, c'était pas. Je vous dis, mon frère, c'était pas un tueur, il faisait de mal à personne.
1: Ben oui. Et puis voilà
2: C'était
1: le.
2: pas de permis, des petites conneries comme ça. Mais mon frère, il était rangé, il a fait des conneries hein, dans sa vie. Hein. Il a fait des conneries. Mais il était rangé, il était artisan maintenant. Il avait son camion pour travailler, il avait ses petites clientèles. Il était calmé là-dessus, en fait. Il était plus.
1: Oui,
2: Il était calme.
1: et puis dans tous les cas, rien ne justifie de mourir entre les mains de la police, quoi.
2: Non, mais pas comme ça, pas
1: C'est
2: atroce comme
1: qu'il y
2: ça.
1: a, y a vraiment de plus en plus de courses-poursuites qui sont documentées où, bah, très curieusement, la personne finit par décéder ou être grièvement blessée. Et donc là, ce que l'avocat il dit, c'est qu'il y a des choses qui sont quand même très bizarres entre ce qu'aurait annoncé la police. Et ce qui se serait passé en vrai, notamment parce que, alors je me permets de le dire, qu'il y a eu
2: Oui.
1: du sang sur la route et que il aurait été retrouvé en dehors de son véhicule. Donc en tout cas, la version
2: C'est
1: du
2: ça.
1: bête accident, enfin du simple accident, elle est impossible, quoi.
2: Non, franchement, vu tous les éléments, c'est impossible.
1: Ouais.
2: Parce que déjà, mon frère, il n'est pas mort loin de chez lui, hein. Du tout. Et mon frère était sédentaire, en fait.
1: Ouais.
2: Donc même s'ils avaient voulu le retrouver le lendemain, il n'y avait pas de souci.
1: Ouais.
2: Tu vois, ils auraient pu aller le chercher le lendemain.
1: Ouais.
2: Même le suivre jusqu'à chez lui tranquillement. Et le lendemain, aller le chercher. Il n'y avait pas de problème là-dessus. Du tout. Il était sédentaire. Il avait une
1: Ouais.
2: maison sur Bienville.
1: Ouais.
2: Moi, je suis en caravane, mais lui, il était sédentaire, en fait.
1: Ouais,
2: Donc,
1: ouais.
2: il était retrouvable très facilement. Et
1: Ouais.
2: il était connu, mon frère. C'est pour ça que c'est pas possible que personne ne savait qui c'était. Mon frère était c'était un enfant du pays.
1: Ouais.
2: Donc c'est pas possible en fait déjà
1: Mmh.
2: ça. Et la route, il la connaissait. Il était vraiment pas loin de chez lui. C'est une ligne droite. Je la connais, je l'ai fait des centaines de fois cette route. C'est pas, il n'y a pas un virage. Mon frère, il saurait jamais, jamais tuer tout seul.
1: Ouais.
2: Jamais. Ça, c'est là-dessus, c'est 1000% sûr. Et où qu'ils ont traîné mon frère, parce qu'il était traîné, hein, par terre, et où s'est passé l'accident, il y a loin.
1: Ouais.
2: Donc, s'il aurait été éjecté, comme on dit, il aurait été éjecté au moment de l'impact qu'il a eu mon frère, en fait.
1: Ouais. Donc ils
2: Le
1: vous
2: moment
1: ont
2: du
1: dit qu'il avait
2: tournant.
1: été éjecté de la voiture.
2: Mais là, c'était loin pour être éjecté.
1: Ouais.
2: Franchement, je pense pas que c'est possible.
1: Ok.
2: Non, c'est pas possible.
1: Ouais.
2: Il aurait été par terre au moment, par terre vers la voiture, pas très loin. Ça aurait été possible. Mais là, non. Ou qu'il y a le sang, ou qu'ils ont traîné mon frère, parce qu'en plus, ils n'ont pas freiné tout de suite. Donc, c'est pas possible. Pour moi, c'est un meurtre volontaire. C'est même pas involontaire, c'est volontaire. Déjà, c'est volontaire parce qu'ils ont provoqué l'accident. Et c'est eux qui l'ont poussé, parce que le témoin, qui était mon frère, il a une perte de mémoire, hein, après. Mais il se
1: Ah.
2: rappelle très bien avant l'accident.
1: Ok. Il y avait quelqu'un avec
2: Et
1: lui et il a été complètement choqué, lui.
2: oui, lui, il a été sonné.
1: Ouais, ok.
2: Il se rappelle seulement avant l'impact, quoi qu'il a eu.
1: Ouais.
2: Il se rappelle que les policiers l'ont poussé une fois, l'ont tapé une fois. Mon frère a réussi à reprendre le contrôle de la voiture. Et comme ils ont retapé une deuxième fois, c'est là que mon frère a perdu le contrôle. Et là, il se rappelle plus.
1: Eh ouais.
2: Et il se rappelle comme il s'est réveillé. Il a dit, il est où le conducteur? Il est où le conducteur? Il a dit, il s'est sauvé, il s'est barré. Et on dit quoi à lui? Et ils l'ont pris, lui, après quoi. Je sais pas si l'ambulance vient le chercher, je crois.
1: Ouais, ok.
2: Donc, du coup, c'est. Non, c'est pas. Pour moi, c'est un meurtre volontaire, en fait. Déjà, ils n'avaient pas le droit d'être sur Bienville. Parce
1: Ah ouais.
2: que c'est des policiers municipaux de Margny-lès-Compiègne.
1: Ah ouais.
2: Donc, ils ont passé Clairoy, ils n'avaient pas le droit de passer. Ils ont passé Bienville, ils n'avaient pas le droit de passer. Tout simplement.
1: Ouais, et puis
2: Et
1: on...
2: là.
1: Alors
2: La
1: même...
2: police municipale n'a pas le droit de faire des courses-poursuites, en fait.
1: Ouais, c'est ça. C'est ce que j'allais dire, c'est que malheureusement, bon déjà, malheureusement, il y en a toujours eu des histoires comme ça. Malheureusement, bah, ça tombe toujours sur les personnes... Enfin, ça tombe très souvent sur les personnes qui sont victimes de racisme en général,
2: Oui, ben
1: dont
2: c'est
1: ton
2: encore plus
1: frère.
2: pire, c'est ça le problème.
1: Et en fait... Bah, malheureusement aussi, on est dans une période où l'État donne explicitement les coups des franches à la police pour faire un peu ce qu'elle veut. Donc
2: Oui, c'est ça.
1: c'est... Ouais.
2: Oui, parce que ce policier était raciste.
1: Ouais. Donc
2: Il y a
1: vous... Ouais.
2: beaucoup de témoignages là-dessus,
1: Ah
2: en
1: oui,
2: fait.
1: c'est vrai que tu m'avais dit que tu avais eu un témoignage, par exemple, là-dessus.
2: Oui.
1: Ouais.
2: Oui, je crois que c'est une Algérienne, je crois.
1: Ouais.
2: Elle m'a dit qu'il voulait se battre avec son fils de 8 ans. Il a dit, tu veux, j'enlève mon gilet pare-balles et tu vois, du...
1: Ouais.
2: Elle m'a dit, si elle pleurait, cette dame, hein, parce qu'elle connaissait mon frère aussi. Elle m'a dit, s'il faut, je témoignerai, en fait, je serai
1: Ouais.
2: là. Et il y a beaucoup, beaucoup de choses comme ça sur lui. Ma cousine aussi, elle avait pris deux procès parce que je sais plus quoi. Il lui a dit, ferme ta gueule.
1: Ouais.
2: À ma cousine, quand on dit pas, hein, je sais pas, on parle bien, parce que ma cousine parlait pas mal.
1: Ouais.
2: Il a dit, toi, tu fermes ta gueule, quoi, tout simplement.
1: Ouais, et donc là, bah malheureusement pour vous, vous allez sûrement avoir un gros travail si vous avez la force de le faire, d'essayer de faire la vérité sur tout ce qui s'est passé.
2: Non, mais on veut la
1: Et
2: vérité,
1: c'est
2: parce qu'on sera
1: sûr
2: pas loin.
1: que c'est pas l'institution judiciaire qui va vous aider à obtenir la vérité. Donc bah peut-être c'est vous, si vous avez un bon avocat, si vous avez une bonne équipe, vous allez peut-être réussir. On vous le
2: Oui, on a des
1: souhaite au
2: avocats
1: fil
2: qui
1: des
2: vont.
1: années
2: Oui,
1: à faire, à obtenir, à établir la vérité, comme d'autres ont réussi à l'établir, ou au moins à montrer que, au moins à montrer qu'il y a des incohérences qui sont très très très suspectes.
2: ben, de toute façon, le policier dit juste qu'il est arrivé après.
1: Ouais.
2: Donc il était encore poursuite, mais il est arrivé après
1: Ouais.
2: l'accident, on va dire, ouais. Il a vu plein de fumée ou du brouillard ce soir-là.
1: Ouais.
2: Pourtant, moi, j'étais dehors très tard et il faisait clair, quoi, chez
1: Ouais,
2: nous.
1: ok.
2: Et qu'il a cru rouler sur un rondin de bois, quoi, c'est tout. Et que c'est seulement après qu'il a vu la voiture accidentée, qu'il avait vu qu'il avait un accident, quoi. Et
1: Ouais,
2: c'est
1: d'accord.
2: seulement après qu'il a vu qu'il a traîné mon frère ben, par terre. Mais bon, déjà, si on ment pas, en fait, si on n'a rien fait de mal, pour moi, si on n'a rien fait de mal, pourquoi sa première déposition n'était pas bonne? Il n'a
1: Ouais.
2: même pas dit qu'il a écrasé mon frère, en fait.
1: Ah ouais, il a déjà changé de version.
2: Ah oui, la
1: Ouais.
2: première version de ce policier, c'est que mon frère était éjecté et qu'il était mort seulement comme ça. Tout simplement. Qu'il
1: Ouais.
2: n'avait pas roulé dessus.
1: Ouais.
2: Mais la voiture, il y a du sang partout.
1: Ouais.
2: Donc, et c'est qu'après, ce policier qui était venu nous voir à Creil, que je vous ai dit, c'est lui qui a dit que ça coïncidait pas. Il a dû
1: Ouais.
2: voir qu'il a passé en dessous la voiture.
1: Ouais.
2: Tout simplement. Il y a un autre témoin aussi qui est arrivé après.
1: Ouais.
2: Lui, il m'a dit qu'il a vu des policiers très, très paniqués. Il connaissait mon frère, hein, il avait rendez-vous avec lui chez lui. Il a reconnu mon frère par terre. Il est choqué, d'accord, il a été choqué beaucoup. Il a voulu courir sans mon frère et les policiers l'ont dégagé, mais très méchamment.
1: Ouais.
2: Et ils étaient, mais ça m'a semblé tellement bizarre qu'il était chez lui prendre des jumelles, en fait, pour regarder.
1: Ouais.
2: Parce qu'il habite pas loin. Donc, il a regardé tout le temps, il a dit qu'ils ont, mon frère, il est resté par terre jusqu'à 5h30, 6h du matin, comme ça. Il a vu des policiers très, très paniqués, il dit, ça me
1: Ouais.
2: semblait trop bizarre, j'avais jamais vu ça, quoi. Tellement qu'ils étaient paniqués.
1: Ouais.
2: Il y a des policiers qui sont venus en pyjama, il m'a dit, sur les lieux.
1: Ah ouais.
2: Ouais, c'était un peu la panique à bord, quoi, qu'il
1: Ouais.
2: m'a dit. Donc, lui, de toute façon, lui, c'est un témoin qu'on a aussi, hein.
1: Ouais.
2: Et non, du coup, non, c'est. Enfin, pour moi, même pour nous, pour nous tous, hein, on va dire, de ma famille, tout ça, on lâchera jamais l'affaire. Parce que pour moi, c'est un meurtre prémédité. Parce que pour moi, mon frère s'est relevé de la voiture. Et il est parti à pied. Il n'était pas mort. Parce que le monsieur qui était à côté de lui n'est pas mort. Et pas la ceinture non plus comme mon frère, et lui fait 40 kilos. Tu vois? Donc s'il aurait été, il aurait dû être éjecté, quoi.
1: Ouais.
2: Normalement. Ou mort sur le coup. Il n'a rien eu. Il n'a rien eu.
1: Ouais.
2: Donc pour moi, mon frère s'est relevé. Et il est parti à pied. Et je vois où qu'il a voulu passer, tu vois. Il a voulu passer par la bien petite promenade derrière pour rentrer chez lui.
1: Ouais, il a voulu.
2: Tu vois, c'est la route où qu'il est mort, c'est la route de la promenade.
1: Ouais, toi, t'as l'impression qu'il a voulu s'enfuir et qu'à ce moment-là, il s'est passé quelque chose.
2: C'est là qu'ils l'ont écrasé, en fait. Moi, j'en suis sûr que c'est là qu'il l'a écrasé. Et l'autre policier qui est à côté, par contre, lui, il n'est pas inquiété non plus. C'est un truc que je ne comprends pas.
1: Ouais.
2: Parce que lui, on ne peut rien faire contre lui pour le moment. Mais pourtant, ses deux collègues, il aurait pu dire à son collègue, arrête.
1: Ouais.
2: À un moment donné, arrête. C'est son travail aussi. Moi, si je travaille avec quelqu'un, je suis sérieuse. Si je vois que l'autre, elle déconne, je vais lui dire, écoute, ça va pas.
1: Ouais.
2: C'est pas possible. Qu'est-ce que tu fais là? Arrête.
1: Ouais.
2: Arrête-toi. Appelle la gendarmerie. J'aurais préféré qu'ils appellent la gendarmerie, hein, parce que je pense qu'ils sont plus compétents. Tu vois, pour
1: Ouais,
2: moi,
1: puis
2: hein.
1: comme tu dis, c'est en fait bon, après voilà, hein, c'est malheureusement c'est pas rare, mais en fait, pour un refus d'obtempérer, au pire, si jamais il y a eu ça, on peut tout à fait intervenir le lendemain au domicile de la personne.
2: Voilà,
1: En fait, on n'est
2: ils l'ont déjà
1: pas.
2: fait. Je sais pas te mentir, ils l'ont déjà fait pour mon frère.
1: Ouais,
2: Il avait
1: ben.
2: son gros camion de travail. Et ils le connaissent. Je te dis, là-bas, ils le connaissent, tu vois. Il est tout le temps là-bas. Mais tu sais ce qu'ils ont fait, la gendarmerie? Ils l'ont suivi doucement jusqu'à chez lui. Et le matin à 6h, ils sont venus le chercher. C'est pour
1: Ouais.
2: ça qu'il avait plus son permis. Tu vois?
1: Ouais.
2: Voilà, ils l'ont pris. Et puis, ils ont été le chercher chez lui, tout
1: Oui.
2: simplement. Je te dis, mon frère, il a une maison. C'est pas comme si qu'il est comme moi, tu vois, il est itinérant, lui, il est sur place, en fait, il bouge pas, il est sédentaire.
1: Ouais.
2: Donc, non, pour moi, c'est un meurtre prémédité. Et c'est ce que nous, on va essayer d'arriver au procès comme ça.
1: Ouais, donc
2: Tout
1: là,
2: simplement.
1: vous allez avoir une longue mobilisation
2: Oui. Ah, mais c'est pas fini, on n'arrêtera pas.
1: pour laquelle on vous souhaite beaucoup de courage pour un peu
2: Ah,
1: essayer de
2: c'est
1: faire
2: gentil.
1: la vérité autour de ça. Et est-ce que, alors on va bientôt devoir arrêter malheureusement, mais
2: Oui.
1: est-ce que tu veux parler un peu de la marche blanche? Vous avez
2: Oui.
1: organisé une marche blanche ensuite. Est-ce que tu veux
2: Oui.
1: raconter un peu pourquoi, comment ça s'est passé?
2: Oui, bien sûr. Bah, c'était oui, une marche blanche pour mon frère,
1: Ouais.
2: pour sa mémoire et puis aussi pour la justice et la vérité aussi.
1: Ouais.
2: Là, il y a eu tellement de policiers qu'on aurait dit un truc d'attentat. Moi,
1: Ouais.
2: j'étais pas bien. Je me suis mis à trembler parce que je peux plus voir. J'arrive plus à voir un policier devant moi, en fait.
1: Ouais,
2: Si je suis
1: ouais.
2: pas bien, je peux plus.
1: Bah,
2: Et
1: t'es
2: là, encore
1: traumatisé, quoi.
2: tous ces camions et tout, mais tout ça là, mais je me suis dit, mais c'est, on aurait dit la guerre dans la ville en fait. Une guerre carrément, c'était la guerre.
1: Ouais.
2: Plus pire qu'il y avait des attentats, quoi. Mais c'était atroce.
1: Ouais.
2: Là, on a commencé et tout. Il y a Thibaut Ritchie qui est venu pour parler pour nous, pour la famille.
1: Ouais.
2: Parce que c'est quelqu'un de connu, c'est quelqu'un qui parle bien, qui sait bien dire les choses.
1: Ouais.
2: Donc moi, j'ai fait appel à lui en fait. Là, il voulait qu'on va parler devant donc la police municipale de Margny-lès-Compiègne, que ce qui est logique,
1: Ouais.
2: on va dire. Juste pour parler, hein. C'était pas pour casser, c'était juste pour qu'on se mette devant, qu'on parle devant, tout simplement. Hein. Et là, mais ils ont attrapé Richie. Moi, j'ai eu peur qu'ils l'ont tué, tout simplement.
1: Ouais.
2: Parce qu'ils l'ont écrasé par terre, mais j'ai eu peur tout le long, j'ai eu peur qu'ils lui fassent du mal.
1: Ouais.
2: Vraiment, parce que Richie, il est tout menu.
1: Ouais.
2: Et tous ces policiers sur lui, même une femme qui était là d'une association aussi,
1: Ouais.
2: qu'ils ont pris. Et on voit très bien sur les images que Richie est tiré.
1: Ouais.
2: Que c'est eux qui le tirent, parce qu'en fait, ils ne voulaient pas de Richie.
1: Ben
2: Tout
1: oui.
2: simplement, parce que Richie sait bien parler, sait bien dire les mots.
1: Ben oui, c'est un,
2: Donc,
1: c'est le, ouais, il parle bien, il parle sur les violences d'État, il parle sur le racisme anti-tzigane
2: oui.
1: et ça plaît pas.
2: Non, ça, ils l'ont
1: Effectivement.
2: tiré du coup. Ben là, déjà, ça nous
1: Ouais.
2: a fou. Je voulais pas partir de là-bas, je voulais rester
1: Ouais.
2: assis pour l'attendre parce que j'ai crié que le policier qui était là avec un brassard. J'ai dit, mais en fait, relâchez-le. C'est notre marche blanche, il n'y a même pas de respect. Mais
1: Ouais.
2: relâchez-le, en fait. Et là, je sais pas, moi, je voulais m'asseoir devant pour attendre parce que je te dis franchement, je voulais pas partir, hein. Et je sais pas, il y en a qui sont partis devant, tout le monde est parti. Et là, ils l'ont emmené au commissariat.
1: Ouais.
2: Et après, il n'a rien fait de mal, en fait. Là, c'est de l'acharnement sur Richie Thibault.
1: Ouais.
2: Il n'a rien fait de mal. Ça me met encore plus en colère. Il a parlé de nos racines, de notre histoire, de les camps de concentration. Mais moi, ma grand-mère était dans un camp de concentration. Et elle m'a expliqué l'histoire, ma grand-mère. Elle
1: Ouais.
2: avait le code barre sur le bras. Il est où le mal? C'est l'histoire, c'est notre histoire, c'est la vérité. Ça a existé, en fait. Il est où le mal? Parce que comme il y avait des reportages d'Hitler à la télé, en fait, ben là, ça devrait pas exister non plus. Dans
1: Ouais.
2: ce cas-là, on parle pas de la guerre, quoi, en fait.
1: Ouais.
2: Là, il y a rien de mal qu'il a fait. Et le fameux policier qui a tué mon frère a porté plainte contre lui.
1: Ah bah
2: Alors
1: tiens.
2: là, je t'explique pas la colère, ça fait depuis le temps que je dors pas de la nuit, hein. Parce qu'il a dit pourriture. Pourriture. Mais tu sais, moi, ça serait été que moi, j'aurais pas dit que pourriture, en fait. Tu
1: Ouais.
2: comprends? C'est gentil. C'est très gentil.
1: Ce qu'on peut se dire, c'est qu'en fait, malheureusement, ces procès, eh ben, c'est toujours aussi des occasions de médiatiser les histoires. Donc ça fait que,
2: Oui, bien sûr.
1: malheureusement, ben, en fait, eh ben, si Richie Thibault il a un procès et s'il est soutenu, eh ben, ce sera une tribune pour dire publiquement ce qui s'est passé, pourquoi ça s'est passé.
2: Ah, mais bien sûr, mais
1: Pour.
2: il sera soutenu de toute façon.
1: Ouais.
2: On va pas le laisser tomber. C'est sûr que Richie Thibault, il sera soutenu.
1: Et puis
2: Parce que.
1: c'est un manque de respect vraiment terrible. Le jour de la marche blanche,
2: Oui,
1: bah la
2: ben c'est
1: police
2: jusqu'à
1: vous
2: la
1: a
2: fin.
1: mis une pression de fou. On
2: Oui, jusqu'à la
1: voit
2: fin, tout simplement.
1: ouais, sur les pages Instagram de Richie Thibault, On voit la manif, enfin la marche blanche, on voit les violences policières qui ont lieu, c'est vraiment choquant, même quand on a l'habitude, c'est ça reste choquant.
2: Ah, mais moi, ça me choque. Et en plus, ils ont porté plainte contre Richie Thibault, les CRS, pour violence.
1: Ouais. Bah oui,
2: Que,
1: tiens.
2: franchement, on peut pas les approcher.
1: Ouais, bah oui.
2: C'est pas possible, parce qu'on est mort. Ils ont foutu un coup de matraque
1: C'est
2: à
1: vrai.
2: quelqu'un qui était là-bas. Il est tombé par terre.
1: Ben oui, on le voit, les coups de gazeuse complètement.
2: Moi, il me foutait un coup comme ça dans la tête, je suis mort. Tu ne
1: Ouais.
2: m'approches pas de moi. Hors de question, en fait.
1: Ouais.
2: Non, parce qu'on est trop des chiens déjà. Donc pour qu'ils nous font du mal par-dessus le marché.
1: Ouais.
2: Donc qu'ils disent pas qu'ils ont été violentés en fait. Parce que de toute façon, il y a les vidéos hein, qu'ils vont démontrer certainement.
1: Bah oui.
2: Parce que les vidéos, ils sont là de toute façon. Et le policier a porté plainte, lui, pour outrage.
1: Bah oui.
2: Seulement,
1: Tiens, pareil.
2: outrage. Mais outrage, il devrait être même
1: Classique.
2: plus policier, ce monsieur.
1: Ouais.
2: C'est ça le problème.
1: Bah c'est ça, c'est
2: Parce
1: que ce
2: que...
1: monsieur, il est toujours en poste, il n'a pas été
2: Oui.
1: celui qui est impliqué dans la mort de ton frère.
2: Il travaille toujours.
1: Ouais.
2: Il n'est pas arrêté. Mais moi,
1: Ouais.
2: je te le dis, il va faire du mal ailleurs. Il va refaire du mal, en fait. C'est ça le problème. Parce que quelqu'un de mauvais comme ça, de raciste comme ça, il fera toujours du mal. Et là, peut-être qu'ils vont se réveiller comme il va refaire du mal, mais il sera encore trop tard, en fait. Parce que le maire, Richie Thibault, l'a eu au téléphone. Il a dit, qu'est-ce que vous avez fait à ce policier? Donc, pour la mort de Tancre Paul, j'ai accepté sa mutation qu'il voulait depuis un moment.
1: Tiens, voilà. Hop.
2: Ouais, voilà quelle punition. Vous
1: Ouais.
2: appelez ça une punition? Ben, je crois que personne n'appelle ça une punition, en fait, parce que c'est ce qu'il voulait le policier de base.
1: Ouais.
2: Donc, moi, à l'heure d'aujourd'hui, juste le seul truc, c'est que, déjà, l'acharnement sur Richie Thibault, je ne la comprends pas. La deuxième chose, c'est que ce policier devrait être en mandat de dépôt, à la prison,
1: Ouais.
2: et qui ne devrait même pas travailler en fait en tant que policier, parce que ça se respecte d'être policier pour moi. C'est
1: Ouais.
2: pas de tuer quelqu'un à être policier en fait.
1: Ouais, bah
2: C'est de
1: malheureusement.
2: éviter la mort des gens.
1: Bah malheureusement, quand ils font des choses suspectes, ils sont pas suspendus, la plupart du
2: Après, moi,
1: temps.
2: je tiens à dire aussi que je pense que ce policier est très soutenu parce que son papa est un haut gradé aussi. Je pense que ça l'a joué beaucoup là-dedans parce
1: Ouais.
2: que je sais que son papa est un haut gradé de Creil. Donc, je pense que ça l'a joué beaucoup sur son fils, certainement, qu'il a dû aider beaucoup son enfant. Et pourquoi que mon frère a fini à l'hôpital de Creil, ça, j'ai beaucoup de doutes aussi. Tu vois? Il y
1: Ouais.
2: a beaucoup de choses que dans ma tête, des fois. Au début, je me dis, au début, parce que moi, en fait, j'ai toujours respecté les policiers, tout ça. J'ai jamais eu, même que je suis gens du voyage, j'ai jamais eu des policiers, j'en ai peut-être eu peut-être 3-4 dans ma vie qui m'en parlaient mal. Mais comme on arrivait sur les places ou les trucs comme ça, moi sinon, j'ai jamais parlé mal avec un policier, en fait. Il me respectait, je le respecte. J'ai jamais eu de soucis là-dessus. Jamais, jamais. Et mais maintenant, je me méfie de tout. De tous, de
1: Ouais.
2: tous, de tous.
1: Ouais. Ouais, il y a de quoi.
2: Oui, voilà.
1: Je suis vraiment ennuyée, mais on va devoir interrompre.
2: Non, mais c'est bien, j'ai dit
1: Ouais,
2: ce que j'avais à
1: ok.
2: dire.
1: On a, bah, de toute façon, malheureusement, vous allez avoir un long combat sur tous les fronts,
2: Oui.
1: sur plusieurs fronts. Et j'espère que vous le mènerez avec du soutien. Et.
2: Oui.
1: Bah nous, de toute façon, on continuera de suivre votre mobilisation, de raconter ce qui se passe. L'antenne, elle vous est ouverte quand vous voulez. Si vous
2: C'est gentil.
1: voulez, toi ou tes proches, revenir parler de où vous en êtes dans ce combat, bah, c'est grand ouvert pour vous. On est là pour ça.
2: C'est très gentil à vous.
1: On vous souhaite plein de courage,
2: Merci
1: de
2: beaucoup.
1: force et de détermination. Et chapeau à vous parce que en fait c'est fort de se mobiliser dans ces moments-là.
2: C'est important, quoi.
1: Ouais.
2: Je me sens un peu obligée pour obligée, puis mon devoir pour mon frère, en fait.
1: Ouais.
2: C'est pour ça que je fais ça pour lui, quoi.
1: Ouais,
2: Pour
1: bah
2: sa
1: chapeau.
2: mémoire, pour que la justice elle soit rendue, quoi, pour lui.
1: Ouais, chapeau.
2: Ouais, merci beaucoup.
0: Merci, Florine, pour pour ce témoignage. Force à toi, force à tous les proches de Lapin et tout ce qui se passe. On peut aussi très rapidement le mettre en lien avec, notamment dans les lois qui sont passées en début d'année, pour la police municipale qui a toujours plus de pouvoir et qui a aucune régulation. Il y a aussi beaucoup de mouvements, en fait, parce que parfois, les contrats de policiers municipaux sont plus intéressants que des contrats de gendarmes, que des contrats de policiers nationaux, où en fait, on se retrouve, notamment dans des grosses villes, où il y a, selon le maire, des problèmes de délinquance, des problèmes de ci, des problèmes de ça, des policiers... qui viennent d'unités, pas d'élite, hein, ça serait, mais du psych, de choses comme ça. Donc c'est aussi une vraie question. Pour soutenir les proches de Lapin, vous trouverez sur notre site la cagnotte qui s'appelle Pour la justice et vérité pour mon frère, postée sur GoFundMe et qui est aussi postée par Séverine Tancre, une membre de la famille de Lapin. Alors, on va poursuivre maintenant avec la lecture par Louise d'une lettre du QLCO de Vendin qui sera suivie par donc une discussion. On précise qu'on a coupé un passage dans la lettre sur les grands hommes.
3: Voilà, donc on te remercie beaucoup pour cette lettre. On rappelle que c'est une lettre qui nous vient d'un prisonnier.
0: Oups, petite erreur, ce n'était pas la bonne version que j'ai lancée. On reprend.
4: Appel solennel concernant les familles innocentes des personnes détenues en quartier de lutte contre la criminalité organisée, QLCO. Mesdames, messieurs, il est des combats que l'on entreprend non pour défendre l'indéfendable, non pour nier la gravité des faits reprochés à certains hommes, non pour affaiblir l'autorité de l'État de droit. La présente lettre appartient à cette catégorie. Elle ne demande ni l'abolition des QLCO, ni l'affaiblissement des impératifs de sécurité qui ont présidé à leur création. Elle n'est pas là pour nier les risques liés à la criminalité organisée, ni que soient accordés aux personnes détenues des privilèges incompatibles avec leur situation pénale. Le but de cette lettre est quelque chose de beaucoup plus simple et, au fond, beaucoup plus exigeant pour une démocratie. Que les mesures de sécurité qui s'appliquent à une personne détenue ne deviennent pas, par ricochet, une peine supplémentaire infligée à sa famille. Car ces familles sont libres. Et partant, depuis la mise en œuvre des QLCO, ces familles vivent une épreuve qui conduit à une véritable désagrégation du lien affectif, familial et social. C'est cette souffrance silencieuse que je souhaite porter devant vous. Premièrement, la sécurité de l'État est légitime. La souffrance des familles innocentes ne doit jamais devenir son instrument. La loi du 13 juin 2025 a instauré les QLCO afin de prévenir la poursuite ou l'établissement de liens avec les réseaux de criminalité organisée. Le Conseil d'État a confirmé, le 28 octobre 2025, la légalité du dispositif, en rappelant notamment que les restrictions doivent répondre à cet objectif de prévention. Cette même loi contient un principe essentiel. L'affectation en QLCO ne fait pas disparaître les droits des personnes détenues sous réserve des aménagements nécessaires aux impératifs de sécurité et des restrictions expressément prévues. Cette précision est fondamentale, et la question que je pose n'est pas « est-ce que la France doit assurer la sécurité de ses prisons ?» Évidemment que oui. La question est « jusqu'où peut-on restreindre les relations familiales d'une personne détenue sans que cette restriction ne produise des conséquences disproportionnées sur des personnes qui, elles, sont totalement étrangères à la condamnation qui pèse sur leurs proches. Cette question n'est ni sentimentale ni idéologique, elle est profondément juridique, humaine et surtout républicaine. Le lien familial est un droit, le code pénitentiaire français le reconnaît. Ce dernier stipule que le droit des personnes détenues au maintien des relations avec les membres de leur famille s'exerce notamment par les visites que ceux-ci leur rendent. Le législateur français a donc reconnu quelque chose d'essentiel, que la famille n'est pas un élément accessoire de la détention. Elle participe à l'équilibre de celui qui est incarcéré, à son humanité, à son retour dans la société, donc indirectement, à la sécurité de tous. La Cour européenne des droits de l'homme rappelle précisément que le droit au respect de la vie familiale impose aux autorités d'aider les personnes détenues à maintenir des contacts avec leurs familles proches. Elle rattache expressément cette exigence à la réinsertion et à la réintégration dans la société. La Cour souligne également que les restrictions aux visites constituent une ingérence dans le droit au respect de la vie familiale et qu'elles doivent être justifiées au regard de l'article 8-2 de la Convention. Elle rappelle toutefois que des restrictions peuvent être légitimes lorsqu'elles sont nécessaires et proportionnées aux impératifs de sécurité. C'est précisément cette exigence de proportionnalité que je vous demande de ne jamais perdre de vue. Or, le régime QLCO écarte précisément les parloirs familiaux et les unités de vie familiale, tandis que les visites se déroulent par principe dans un parloir équipé d'un dispositif de séparation, sous réserve notamment de l'exception prévue pour certains mineurs et des circonstances familiales exceptionnelles. La réglementation prévoit en outre des plages téléphoniques de 2 heures consécutives, 2 jours par semaine. Derrière ces restrictions administratives et ces chiffres, il y a une épouse qui attend, qui souffre, des parents qui vieillissent, un frère et un sœur qui tentent de maintenir une relation, et surtout, il y a des enfants. Il est difficile de mesurer depuis un bureau ou à la lecture d'une loi ce que représente pour un enfant de voir son père ou sa mère derrière une séparation. L'enfant ne raisonne pas comme un juriste, il ne connaît pas les articles du code pénitentiaire ni la criminalité organisée. Il comprend avec son cœur et lorsque le fonctionnement concret de la visite que l'enfant puisse rencontrer son père détenu selon des modalités différentes de celles de la maman ou d'autres membres de la famille. L'enfant peut percevoir la situation comme une sanction incompréhensible et il se demande simplement « Pourquoi maman ne peut-elle pas être avec papa et moi ? Pourquoi papa est-il derrière une vitre ?» Quand l'enfant est amené à penser que son parent est devenu quelqu'un qu'il faut tenir à distance, c'est le lien d'attachement lui-même qui se fragilise. Vous devez avoir le courage de regarder cette réalité en face. Nos enfants ne doivent pas devenir les victimes collatérales d'une politique pénitentiaire conçue pour lutter contre les réseaux criminels. Je souhaite également parler des femmes, de ces épouses qui, depuis des mois, vivent avec l'absence de contact physique, téléphonique, et qui subissent à chaque parloir avec les enfants une séparation injuste. Ces femmes qui parcourent la France pour observer leur homme comme on observe un poisson dans un aquarium. Ces femmes ne sont pas un réseau criminel ni une extension de la détention. Elles sont des femmes qui aiment leur homme, et même lorsque ce dernier a commis des actes graves, même lorsqu'elles désapprouvent ses actes, même quand elles souffrent de ce qu'il a pu faire, elles demeurent sa femme, son épouse. Le droit de punir appartient à la justice, celui de condamner au juge, mais l'État ne peut demander à une épouse, une femme, de cesser d'aimer, de soutenir, de parler ou toucher son mari, au seul motif que celui-ci est incarcéré dans un régime particulièrement sécurisé. La prison retire la liberté d'aller et venir. Elle ne devrait pas retirer la possibilité d'être époux, père, fils, frère ou enfant. C'est toute la différence entre punir une personne et anéantir une famille. Il existe une autre réalité dont on parle peu, celle des parents. Une mère ou un père peut parcourir des centaines de kilomètres pour obtenir quelques minutes auprès de son enfant. Certains sont âgés, malades, certains ne conduisent plus, d'autres ne disposent pas des moyens financiers permettant de multiplier les déplacements. Et la chose la plus importante, réelle, factuelle, les parents ne sont pas éternels. Chaque mois qui passe est un mois qui ne reviendra jamais. Une visite, une conversation téléphonique ne sont pas seulement des événements administratifs. Ce sont des moments qui seront des souvenirs à jamais gravés. Car un jour, lorsque la porte de la prison s'ouvrira, il pourra être trop tard. Et personne ne pourra rendre les moments, le temps perdu. Les familles ne demandent pas l'effacement des peines, elles ne réclament pas que les règles de sécurité soient assouplies ou abolies, et encore moins que les personnes détenues puissent poursuivre leur activité criminelle. Elles veulent simplement pouvoir continuer à être une famille. Une femme veut pouvoir embrasser son homme, lui tenir la main. Une mère ou un père veut pouvoir serrer son enfant dans ses bras avant qu'il soit trop tard. Et un enfant veut simplement passer un instant avec ses parents. Est-ce trop demandé à la République française ? Je ne crois pas, au contraire, je pense que c'est précisément dans ce type de situation que les principes prennent leur véritable valeur. Lorsque tout est facile, proclamer les droits de l'homme ne coûte rien. C'est quand la société est confrontée aux individus qu'elle considère comme les plus dangereux que les principes deviennent réellement éprouvés. Deuxièmement, retour en arrière et paradoxe, vouloir la réinsertion tout en fragilisant ce qui permet de revenir dans la société. Il y a plus de 20 ans, la France avait compris que la famille faisait partie de la réinsertion en créant les unités de vie familiale. Ces UVF ne sont pas nées d'une quelconque faiblesse de l'État. Elles ont vu le jour suite à une réflexion pénitentiaire. Ces dispositifs ont été pensés dans une perspective de maintien des liens familiaux et de réinsertion. Aujourd'hui, le ministère de la Justice présente encore les UVF comme des lieux permettant aux détenus de recevoir leurs proches pendant plusieurs heures, voire plusieurs jours, précisément afin de maintenir les relations familiales. Il affirme que le maintien des liens familiaux permet d'éviter les effets désocialisants de l'incarcération et présente les parloirs familiaux et les UVF comme des dispositifs participant à cet objectif. Dès lors, voir ces dispositifs disparaître pour les personnes placées en QLCO constitue un véritable retour en arrière dans la philosophie pénitentiaire française. Il existe ici une contradiction qu'il serait difficile de ne pas relever. La sécurité est essentielle dans le fonctionnement des QLCO, mais il est fortement préjudiciable que l'on oppose mécaniquement la sécurité à l'humanité, au lieu de réfléchir à des modalités sécurisées de maintien du lien familial. La technologie, IA, la surveillance humaine, fouille intégrale et les moyens de contrôle, portique à ondes millimétriques, raquette à ondes, permettent aujourd'hui d'imaginer des solutions sans devoir opposer sécurité et humanité. La contrôleuse générale des lieux de privation de liberté souligne de son côté que le maintien des liens familiaux est un enjeu majeur pour la sérénité de la détention, et que des conditions matérielles conduisent les proches à renoncer aux visites et peuvent devenir des conditions de tension. L'ONU va dans le même sens. Ses derniers travaux considèrent les contacts constructifs entre les personnes détenues et leurs familles comme essentiels à une réintégration réussie. Et le Conseil de l'Europe, que les autorités pénitentiaires ont une obligation positive de faciliter les contacts avec le monde extérieur et que les restrictions doivent néanmoins laisser subsister un niveau acceptable de contact. Alors posez-vous cette question avec honnêteté. Que voulez-vous retrouver à la sortie des QLCO? Des hommes capables de retrouver leur place dans leur famille et dans la société, ou des hommes qui, après plusieurs années d'éloignement affectif, ne savent plus comment être père, époux, fils ou citoyen? Car oui, ces hommes sortiront un jour, certains auront payé leurs dettes à la société, d'autres seront acquittés, mais tous, un jour ou l'autre, retrouveront la société. Vont-ils retrouver une famille encore debout, des enfants qui les connaissent encore, une épouse qui puisse les regarder comme un mari et non comme un étranger? Ou bien une famille détruite, des enfants qui ont grandi sans cette figure paternelle si importante, des parents disparus sans un dernier contact, des liens affectifs définitivement rompus, et des hommes qui, après avoir été coupés du monde pendant des années, ne savent plus comment y prendre leur place. Vous devez avoir le courage de comprendre qu'une prison peut être hermétique au réseau criminel sans devenir hermétique à l'humanité. L'étanchéité au réseau ne doit pas devenir l'étanchéité aux familles. Certes, la sécurité est primordiale, mais elle ne doit pas empêcher l'amour familial de survivre. Troisièmement, la France ne doit pas choisir entre sécurité et droits fondamentaux. La France est le pays de la Déclaration des droits de l'homme et du citoyen. Son article 1er proclame « Les hommes naissent et demeurent libres et égaux en droit ». L'article 2 rappelle que le but de toute association politique est la conservation des droits naturels et imprescriptibles de l'homme. L'article 4, que les limites apportées aux libertés doivent être déterminées par la loi. Ces trois articles constituent le socle historique français des principes de liberté, d'égalité, de sûreté et de limitation des atteintes aux libertés. Cette déclaration a fait de la France un grand pays unique, un exemple, un phare dans la nuit pour de nombreux peuples qui aspiraient à plus de liberté. Encore aujourd'hui, alors que les conflits armés font rage en Europe et au Moyen-Orient, la France, fidèle à ses principes, réclame le respect du droit international. Il est donc regrettable que cette même France, qui a tant œuvré à la pensée des droits de l'homme, se mette à considérer comme modèle ce qui, dans certains systèmes étrangers autoritaires ou dictatoriaux, relève d'une conception de l'enfermement incompatible avec les principes qu'elle a contribué à faire rayonner. Il est également préoccupant que certains discours publics politiques semblent parfois considérer que toute réflexion sur la dignité des personnes détenues constituerait une faiblesse à l'égard de la criminalité. Cette vision me paraît dangereuse. Une démocratie n'est jamais plus forte lorsqu'elle cesse de réfléchir, elle est plus forte quand elle est capable de regarder le problème en face, sans devenir elle-même prisonnière du problème. La France n'a pas à choisir entre l'autorité et les libertés. Elle doit démontrer que l'autorité démocratique peut précisément protéger les libertés. La France n'est pas grande parce qu'elle est capable d'enfermer, elle est grande lorsqu'elle est capable d'enfermer sans cesser d'être une république de droit. C'est pourquoi cette lettre ne réclame en aucun cas la suppression des QLCO. Elle demande qu'une véritable politique de protection des liens familiaux soit mise en place, pensée spécifiquement pour les familles qui subissent aujourd'hui une souffrance exceptionnelle. Il ne s'agit pas de demander moins de sécurité, mais plutôt une sécurité plus humaine. Les demandes sont qu'une évaluation régulière de l'impact du régime QLCO sur les familles soit conduite par une autorité indépendante, que les familles puissent être entendues et associées à l'évaluation des conséquences humaines du dispositif, que soient recherchées des modalités de visite permettant un contact familial plus humain et plus adapté, que la situation particulière des conjoints, des parents âgés et surtout des enfants soit prise en considération, que les parloirs familiaux et les unités de vie familiale ne soient pas écartés par principe sans examen individualisé. Que des solutions sécurisées de maintien du contact physique puissent être étudiées, y compris sous surveillance renforcée. Que le volume de communication téléphonique soit réévalué lorsque le maintien du lien familial le justifie, conjointe, parents, enfants. Que l'éloignement géographique des personnes détenues de leur région d'origine soit pris en compte dans l'organisation des communications et des visites. Que le travail, la formation, l'enseignement et les activités préparant à la réinsertion soient mises en place. Conclusion. Cette lettre ne dénonce pas les conditions de détention des détenus du QLCO. Elle n'appelle pas à moins de sécurité ou à une quelconque faiblesse de l'État. Elle demande de ne jamais perdre votre humanité dans l'exercice de la puissance de l'État. Au terme de cette année de souffrance vécue par tant de familles, elle implore solennellement de vous pencher non sur les murs des QLCO, mais sur les proches qui se trouvent de l'autre côté de ces murs. De regarder les femmes qui subissent, les parents qui vieillissent, les frères et sœurs qui s'éloignent et surtout les enfants qui grandissent avec des questions auxquelles ils ne savent pas répondre. Regardez ces familles qui, sans avoir été condamnées, portent une partie de la peine avec leurs proches. Souvenez-vous que la République ne perd pas de sa grandeur lorsqu'elle protège la sécurité contre les criminels, quand elle protège la société contre les criminels. Elle perdrait une part de son âme si, pour les combattre, elle oubliait ceux qui n'ont rien fait et qui les aiment. Je vous demande donc avec gravité, mais sans esprit de confrontation, d'engager une réflexion sur les conséquences du régime QLCO sur les liens familiaux, d'en mesurer objectivement les effets dans les criminels. Elle perdrait une part de son âme si, pour les combattre, elle oubliait ceux qui n'ont rien fait et qui les aiment. Je vous demande donc avec gravité, mais sans esprit de confrontation, d'engager une réflexion sur les conséquences du régime QLCO sur les liens familiaux, d'en mesurer objectivement les effets, d'entendre les familles

Voilà, donc on te remercie beaucoup pour cette lettre. On rappelle que c'est une lettre qui nous vient d'un prisonnier du QLCO, quartier de lutte contre la criminalité organisée de Vendin-le-Vieil. On te remercie vraiment beaucoup pour cette lettre, pour la manière dont tu arrives à décrire, bah, avec ton expérience personnelle et tout ce que tu as vu, comment les proches des prisonniers des QLCO sont détruits, très abîmés par la logique sécuritaire de ces quartiers de haute sécurité, comment les liens entre les prisonniers et les proches sont vraiment abîmés et rendus très difficiles. Voilà, donc merci beaucoup, c'est super important de parler de ça, qui n'est en plus malheureusement qu'une logique poussée à l'extrême de tout ce qu'on vit en tant que prisonnier et proche en général avec la prison, mais là c'est vraiment absolument poussé à l'extrême. Et merci de le signaler et de le décrire. Alors sur l'analyse que tu fais, on trouve ça intéressant parce qu'on n'est pas d'accord. Enfin, on ne partage pas la même vision et on trouve ça intéressant de pouvoir en débattre. Alors je vais essayer d'expliquer un peu. Toi, tu dis que la sécurité, l'enfermement, les QLCO, c'est nécessaire, mais que ça ne devrait pas entrer en contradiction avec les droits humains fondamentaux, les droits des proches et le droit de garder des liens familiaux pour les prisonniers. Et en fait, bah, malheureusement, nous, on pense que les deux sont liés et qu'en fait, à partir du moment où l'État veut enfermer et faire de la sécurité, et ben il abîme les liens familiaux, les liens avec les proches, et que plus il veut mettre en place de sécurité, plus il va détruire ses liens. Alors effectivement, c'est toujours, je pense, par un rapport de force qui a été mis en place par les prisonniers, parfois par les proches, que petit à petit, par des associations, etc., des mouvements sociaux, que petit à petit, l'administration pénitentiaire a un peu favoriser ces liens dont on sait tous que c'est ce qui nous fait tenir quand il y a une incarcération, en fait, c'est les liens avec l'extérieur. Quand l'État décide de mettre en place ces QLCO, ils savent très bien ce qu'ils sont en train de faire aux proches. Ils savent très bien qu'ils vont détruire les proches et les liens familiaux sous prétexte de couper ces extrêmement dangereux prisonniers, entre guillemets, de les couper du monde, soi-disant, pour les rendre moins dangereux et détruire leur dangerosité. Donc voilà, en fait, nous, on pense que cette violence et cette brutalité qui est imposée aux proches des prisonniers, que tu as très bien décrite, et qui est imposée aussi aux prisonniers, qui les détruit, comme tu dis très bien, comment on sort après ça? Comment on sort après avoir vécu cet isolement total et cette violence de l'isolement? Bah, nous, on pense que c'est inhérent au QLCO, en fait. Dans tous les cas, quel que soit notre avis, et on est en débat, tant mieux. On sait que tu peux pas écouter la radio. On espère que nos arguments t'arriveront à un moment ou à un autre, et que ces arguments qui sont différents entre toi et nous vont aussi nourrir la réflexion d'autres et les débats. En tout cas, dans tous les cas, nous, ce qu'on pense, ce qu'on a l'impression, c'est que c'est toujours par le rapport de force, qu'il soit aidé par les avocats, comme on a parlé récemment, et surtout qui vient des proches qui prennent la parole, des prisonniers qui prennent la parole, qui s'organisent ensemble, qui essayent de faire des choses. Alors peut-être que ça va pas remettre, enfin, nous, contrairement à toi, on réclame la fermeture des QLCO. On pense que ces régimes ne peuvent que porter une grande brutalité de l'État contre les personnes humaines. Mais si ces rapports de force n'entraînent pas la fermeture des QLCO, en tout cas, toutes les luttes et toutes les prises de parole qui vont permettre de faire un peu baisser le régime de violence qui est imposé aux prisonniers et à leurs proches, bah elles sont bonnes à prendre et elles sont super importantes et on les relaiera. Donc, bah merci encore à toi. J'espère que j'ai été claire un peu dans cette réponse. Voilà, je voulais rappeler que c'est vraiment pas l'humanisme de l'État français qui a permis qu'il y ait plus de liens familiaux, de liens avec les proches entre

0: prisonniers et proches, c'est beaucoup les luttes des prisonniers qui ont permis ça. Malheureusement, c'est un peu toujours comme ça et c'est ce que nous, on aime répéter. Et voilà, en fait, la sécurité, c'est l'État qui a inventé que c'était un droit fondamental, mais en fait, de quelle sécurité on parle ? La sécurité de l'État, c'est pas la nôtre, en fait. La nôtre, c'est la sécurité de pouvoir vivre en paix, de ne pas être oppressé, de pouvoir manger à sa faim, etc. C'est ça, peut-être, pour nous, la sécurité. Voilà. En tout cas, merci beaucoup pour cette lettre. Et on rappelle, on en reparlera, qu'on organise un événement, justement, contre les QLCO, les 16 et 17 octobre, à la Parole errante à Montreuil. Et merci pour cette lettre, et on espère que les débats continueront. Et on souhaite plein de force, courage et détermination aux prisonniers des QLCO et à leurs proches. Vraiment, on pense à vous. On sait ce qu'ils vous font. On sait que c'est dur. Et ben, vous avez la classe quand vous résistez. Salut.
1: Merci Elsa. Voilà, l'émission est sur le point de se terminer. Il n'y a pas d'agenda cette semaine. Des coucous à Kémy, Fabrice, Pascal, Aurélie, Blanche, Nicolas, BN, Mohamed, la légende, et force, courage et détermination. Et comme d'habitude, il n'y a pas d'arrangement.

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